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0: Il est 3 heures à Andorre-la-Vieille, 6 heures à Samarcande.
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0: Il est 4 heures à Tchernobyl et 6 heures à Beyrouth.
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C'est beau, hein? Ah, regarde-moi cette couleur. Hein? C'est ni jaune citron, ni jaune safran. C'est jaune morlin, jaune blé. Van Gogh aurait vu ça, il en aurait fait un chef-d'œuvre.

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0: les 5 heures à Orléans, 14 heures à Nouméa.
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0: Qu'est-ce que tu fais là?
1: J'ai amené toutes mes affaires. J'en ai marre de pas dormir avec toi tous les jours, je m'installe.
0: T'installes où?
1: Chez toi.
0: Mais enfin, Didier, il est 3h du matin.
1: Mais c'est pas grave, c'est la vie de te recoucher. Moi, je rentre tout ça. Je te rejoins, je déballerai demain.
0: Mais qu'est-ce qui te prend?
1: J'étais égoïste. J'aimais trop ma liberté. Et je t'ai jamais proposé le mariage ni de vivre avec toi. Mais ça, j'ai réfléchi. Je me suis rendu compte que je t'aime vraiment et je peux pas me passer toi. Je fais le grand saut.
0: Comment ça, le grand saut? Quel grand saut? Mais ça va pas la tête?
1: Quoi, ça va pas la tête?
0: Mais j'ai pas du tout envie que tu viennes habiter chez moi, moi.
1: Comment ça, t'as pas envie?
0: Bah non, j'ai pas envie. J'ai pas tellement la place d'abord.
1: Tu m'aimes plus?
0: Mais bien sûr que je t'aime. Je t'aime énormément, même. Enfin, c'est pas pour ça que.
1: Tu veux qu'on se marie?
0: Mais non, je veux pas qu'on se marie. J'ai pas du tout envie, tu comprends? Pas du tout.
1: Mais de quoi t'as pas envie?
0: Mais de tout, de rien, je sais pas moi. T'as toujours faim quand je fais un régime, tu te rases pendant des heures et tu nettoies jamais le lavabo. J'ai pas la place pour une grosse machine à laver. Ton copain Stéphane, je le trouve lourd, lourd. Je veux pas qu'il vienne chez moi regarder les matchs de foot en bouffant toutes mes cacahuètes. Je sais pas moi, plein de trucs.
1: T'aimes pas mes amis?
0: Ah bah Stéphane, je l'aime pas, non?
1: Mais si tu m'aimais, t'aimerais aussi mes amis.
0: Eh bah tu vois, je t'aime, mais Stéphane, il me reste en travers du gosier, voilà. En plus, je viens juste de me faire construire une nouvelle bibliothèque. J'ai enfin réussi à caser toutes mes affaires, alors s'il faut en plus...
1: Que tu peux être égoïste tout de même?
0: Non mais dis donc, tu te crois où, là?
1: Comment ça, où je me crois?
0: Bah oui, tu viens m'emmerder chez moi à 3h du matin.
1: Ah bon? Je viens te demander en mariage et toi t'appelles ça venir t'emmerder?
0: Écoute Didier, je ne veux pas vivre avec quelqu'un, tu comprends? Ni toi ni personne, je ne veux pas. Je veux vivre seul, tu comprends? Je veux pouvoir péter dans mes draps tranquille, rentrer à n'importe quelle heure, bouffer sur un coin de table, inviter des copains, faire le ménage seulement une fois par an si ça me chante. Je veux dépenser mon fric à ma façon, je veux...
1: Mais tout ça tu pourras très bien le faire, je vois pas où est le problème.
0: Le problème c'est que je ne veux pas d'un mec étiffé sur mon canapé qui baille en disant qu'est-ce qu'il a bouffé ce soir. Je ne veux pas qu'on me dise tiens toi qui repasse si bien les chemises. Je ne veux pas acheter la nouvelle BMW qui est fabuleuse et on paiera les traites ensemble. Je ne veux pas que ta mère me téléphone pour savoir si je t'ai bien donné tes cachets.

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0: Il est 6h à Vérone, minuit à Pointe-à-Pitre.
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La rose fut longtemps l'excuse de la poésie. Nous pourrions payer l'Europe en rose, la monnayer euros. Ich bin ein Eurosien. Je suis un Eurosier. I am an Eurosart. Je suis une déclinaison parfumée. Je suis l'inventeur d'une lotion contre la chute des pétales. J'ai construit ma clinique poétique en Suisse, dans le Valais, clinique Rilke.

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0: Bonjour à tous et à toutes, chers auditeurs et auditrices de Radio Pays d'Hérault et RPH Sud, pour notre émission mensuelle sur le potager dans la vallée de l'Hérault, animée par le collectif des semeurs du Lot-et-Bois-Lardac. Nous nous retrouvons pour cette troisième année de l'agenda du jardinier avec les semeurs du Lot-et-Bois-Lardac qui, avec leurs amis, vont vous parler de leurs expériences de maraîchers professionnels et donc des différents travaux pour le jardinier tout au long de l'année. Cette série d'émissions est diffusée à un rythme mensuel en début de mois. Nous décrivons donc la pratique du potager dans la vallée de l'Hérault en agriculture biologique, donc sans intrants de synthèse, que ce soit des engrais ou des pesticides de synthèse. Je rappelle que les intrants sont tous les produits utilisés en agriculture pour aider les plantes à pousser ou pour combattre leurs ennemis et leurs maladies. Vous êtes sur Radio Pays d'Hérault et RPH Sud. Vous pouvez nous écouter sur les fréquences 89, 96.7 et 102.9 MHz ou en podcast à l'adresse rphfm.org. Comme fréquemment les années précédentes, c'est Mariano qui va intervenir, maraîcher à la retraite à Auqueton. Donc je vais demander d'abord à Mariano de se présenter à nouveau.
1: Oui, c'est vrai que je suis à la retraite, bien que j'ai passé une bonne partie de ma matinée à planter des salades et des épinards. Je donne un petit coup de main toujours à mes enfants, quand même, hein, pour ne pas rester sans rien faire. Donc, nous sommes installés sur la commune d'Auqueton. Nous faisons du maraîchage biologique sur deux marchés, un le mercredi à Clermont et l'autre le samedi à Lodève. Enfin, mes enfants. Et voilà, mois d'octobre est arrivé. Et bon, l'été a été vraiment très, très, très dur, hein, pour beaucoup, beaucoup de maraîchers. Surtout les gens qui n'avaient pas beaucoup de réserves d'eau ont souffert pas mal. Il y a des copains qui ont eu beaucoup de cultures qui n'ont pas marché. Et nous aussi, bien que la production, grosso modo, soit assez bonne pour l'été, mais bon, c'est sûr qu'il y a eu pas mal des soucis par rapport à certains produits, comme par exemple la tomate. La tomate, c'était terrible cette année.

0: L'intervention, même artificielle, ben, la retenue d'eau sont importants. Après, c'est sûr qu'il y a une différence entre un lac artificiel et des méga bassines qui veulent mettre partout, à droite, à gauche, avec le soleil et tout ça, l'évaporation. Le lac Salagou est vaste et il y a pas mal d'eau, bien que cette année, il y a fortement baissé, hein, parce qu'on a irrigué aussi un secteur vers Saint-André de Saint-Gonis, qui un bras qui est passé, qui va et qui irriguer une partie des vignes. Et j'espère qu'il sera l'occasion pour des maraîchers ou des personnes qui font de l'agriculture vivrière comme nous, de s'installer. L'agriculture.
1: Mais je reviens là. Donc, pour cet été, vous n'avez pas eu de problème d'eau, d'approvisionnement d'eau, c'est les températures plutôt.
0: Non, nous avons eu de l'eau. Il y a eu un problème plutôt technique parce qu'on a eu des pompes qui ont cramé à la station de pompage. L'eau est pompée au Salagou, elle est envoyée dans une colline, dans une retenue collinaire, et par gravité, après, on arrose toute la haute vallée du Salagou. Il y a deux pompes qui ont pété au mois d'août, donc on a eu de petites restrictions, mais pour nous, enfin, l'ASA de Docton a garanti la possibilité de l'usage de l'eau pour tous les maraîchers. On n'est pas
1: D'accord.
0: nombreux, hein.
1: Donc c'est bien, c'est
0: Donc
1: bien.
0: pour nous, c'était la vigne, il a été un petit peu mis en réserve, quoi. Mais nous n'avons pas eu un problème de pression, mais nous n'avons pas eu vraiment des problèmes d'eau, et ce qui nous a permis vraiment d'avoir, grosso modo, une saison presque régulière comme tous les ans. Actuellement, ben c'est l'abondance dans les jardins. Il y a un peu de tout. C'est les cultures d'été qui finissent et les cultures d'automne qui s'en chevauchent et qui arrivent. Voilà, donc il y a un grand souci, comme j'ai dit déjà, pour la tomate. C'est la première année que nous nous trouvons à cette époque-là sans pas une seule tomate. On a presque 2 500 pieds de tomates. Eh bien, il n'y a pas une seule tomate, juste quelques-unes. L'histoire de faire une petite salade pour nous,
1: Et
0: ça montre.
1: ça, vous avez une explication pour ça, là? Si jamais nos auditeurs ont ce genre de problème, quoi, tout d'un
0: Oui,
1: coup, la tomate s'arrête.
0: je pense que beaucoup, beaucoup ont les mêmes soucis que nous. En fait, et il y a eu une grosse attaque d'araignée rouge. C'est une petite araignée microscopique qu'on ne voit pas, qui suce la sève et qui empêche pratiquement la fructification. Et cette attaque, qui était vraiment grave, hein, a épuisé les pieds des tomates. Il y a des solutions, hein, à ça. Ce qu'on préconise, c'est l'aspersion sur les pieds des tomates. Mais nous avions une installation de goutte à goutte et nous n'avons pas pu vraiment, sauf à part dans la serre, hein, faire un arrosage par aspersion, parce que l'araignée rouge ne supporte pas l'écart des températures trop chaud-froid, et donc ça stoppe au moins la prolifération et ça diminue les dégâts. Mais nous, on était vraiment ravagés par ça, pratiquement à partir des mi-août, nos tomates étaient presque. Voilà.
1: Pour les auditeurs, si vous avez une bonne loupe, vous pouvez les voir, les araignées rouges, hein.
0: Ils sont
1: Faut
0: petits rouges,
1: Faut
0: oui.
1: prendre la feuille et regarder au revers, en dessous de la feuille, voilà.
0: Oui,
1: Mais
0: oui,
1: bon.
0: oui. Mais à part ça, on a eu énormément de courgettes, des concombres, des betteraves, plein de choses. Les haricots aussi, ça a été un souci cette année, hein. Il y a eu très peu d'haricots, nous on en a eu un peu, mais pas suffisamment par rapport à la demande qu'on avait. Là, ça démarre un peu mieux. Voilà, donc, ben, c'est sûr que malgré ça, maintenant, ben, on a une abondance, on a un stand qui est assez joli, assez varié, avec ben, déjà un peu quelques bottes de choux cales qui commencent. Donc c'est les choux qui vont arriver bientôt, les choux frisés, les quelques choux-fleurs déjà qui commencent à être jolis. Voilà, carottes, betteraves et blettes, ça commence aussi. Les premiers poireaux, Donc, mois d'octobre, bon, on sent déjà un petit peu l'hiver, quoi. Ça...
1: Les premiers poireaux, vous les avez semés quand? Ça demande du temps, ça, un peu, à pousser.
0: Ah, pour avoir un poireau, il faut déjà s'y prendre au mois de mars de l'année.

0: est passée.
1: Ouais.
0: Et on les a plantés, au mois de mars de cette année en
1: Ouais.
0: fait. Et on les a plantés fin juin.
1: Ah,
0: Et,
1: d'accord.
0: mais ça, c'est les premiers. Ça va commencer au mois d'octobre, les premiers. Juste après, ça sera les légumes de base avec la courge et les patates tout l'hiver. Les patates aussi, on a eu une excellente récolte de patates. On a eu aussi beaucoup des radis. Pardon, des radis, des oignons,
1: Ah
0: pas
1: bon.
0: mal d'oignons. Nous, on fait justement un oignon particulier, qui c'est l'oignon de Lézignan. En tant que membre du collectif, on a été chargé voilà, de la production des graines de l'oignon de Lézignan. Ça fait maintenant une quinzaine d'années qu'on les fait, qu'on les reproduit dans notre jardin. La récolte d'oignons. Des graines et pas mauvaises. Hein. On ne les a pas tout à fait encore triées, mais bon, ça, c'est des choses qu'on
1: Donc,
0: fait
1: vous
0: quand on
1: êtes...
0: a un peu plus de temps l'hiver. Et par contre, on est presque prêt maintenant à replanter les porte-graines pour l'année prochaine déjà. On a sélectionné les jolis, les plus jolis, les plus beaux. L'oignon de Lézignan, c'est un oignon très doux pour la salade, qui ne se garde pas, mais qui est très, très renommé dans la
1: Et
0: région.
1: vous l'appelez toujours oignon de Lézignan.
0: Ben oui, c'est son appellation d'origine, quoi.
1: Voilà, ok.
0: Voilà, si, donc.
1: Les gens de Lézignan-la-Cèbe ne sont jamais venus vous voir.
0: Pour l'instant, non, mais je sais qu'il y a un mouvement qui veut faire comment se dit?
1: IGP, je crois.
0: Ouais, je sais
1: Indication
0: pas.
1: géographique protégée, je crois.
0: Ouais, c'est-à-dire limiter la production et la dénomination à un endroit, à un terroir bien
1: Ouais.
0: précis. Nous, on est contre, même comme collectif, à ce choix, parce que ça limite beaucoup la production et la diffusion de certaines semences qui sont importantes pour toute la région.
1: Mais sur le marché, c'est un oignon bien apprécié.
0: Ah oui, c'est
1: Ah
0: l'oignon ben, l'été que tout le monde utilise pour la salade, même il y en a qui les mangent crus avec un peu du pain et du sel. Hein. Voilà, donc là, on a rentré les graines, les oignons de Lézignan, on les a pratiquement finis. Et on arrive presque au temps de ressemer pour l'année prochaine. Dans la tradition des vieux, l'oignon de Lézignan, ça se sème la première lune vieille du mois d'octobre. Je crois que cette année, ça arrive vers les 10 octobre. Donc, vers les 10-15 octobre, on peut déjà commencer à semer les oignons de Lézignan. Si vous avez besoin des graines, les collectives à disposition, voilà. Des graines de Lézignan authentiques, parce que c'est une graine qu'on fait maintenant depuis 15 ans et on fait vachement attention voilà, à l'hybridation. Nous, on fait que cela, pas d'autres oignons en graines, bien qu'on en fasse d'autres de variétés. Et il faut compter au moins 2 km de distance pour préserver la variété assez propre, quoi. Voilà, donc les premiers semis d'oignons de Lézignan, mois d'octobre, hein, à partir du 10. Après, on peut aussi semer d'autres variétés d'oignons. Par exemple, on peut semer les oignons rouges en général, les simianes, c'est une sorte de grosse échalote, les tropea, c'est un oignon très précoce rouge, assez renommé en Italie, mais qui se répand aussi par ici. Un oignon de Toulouse aussi, qui est un oignon presque comme les lézignans, c'est doux, c'est pas de la région, mais petit à petit, il y a des maraîchers maintenant qui commencent à les produire. Voilà, à peu près, ça c'est les premiers semis qu'on fait à cette époque-là. Maintenant, il reste plus grand-chose à semer. Hein. Si, il y a aussi la mouchetée de Salasque, la graine que le collectif a. C'est une salade qui se sème maintenant, à peu près avec l'oignon de Lézignan, et qui, plantée dans un mois, tiendra l'hiver, et ça sera une des premières salades qu'on pourra cueillir au printemps. Ça
1: Alors,
0: va très
1: tu
0: vite.
1: peux répéter exactement pour la mouchetée de Salaxe, le semis au mois d'octobre.
0: Oui, c'est mis maintenant à partir du 10 octobre. Oui.
1: Voilà, et replantation au bout d'un mois, voilà.
0: Oui.
1: Et récolte,
0: La
1: donc.
0: récolte, ben, on la récolte en général les premières chaleurs du mois de mars. Hein. C'est une des premières salades qu'on récolte. Ça tient, s'il ne fait pas très très chaud, il y a Les prévisions sont, avec les lignons et tout ça, sont, ils nous préconisent un hiver très, très, très chaud. Et là, il y a une contre-indication. L'oignon, cette année, n'a pas de peau. Alors, les anciens disaient que quand l'oignon n'avait pas de peau, il faisait un hiver très doux. C'est à vérifier l'année prochaine, à cette époque-là. On vérifiera si il a fait froid ou s'il a fait, si l'oignon avait raison ou c'est les lignons qui avaient raison.
1: Je note donc à tous les auditeurs et auditrices de bien noter cette remarque. Les oignons qui n'ont pas de peau indiquent forcément un hiver doux, c'est
0: Oui,
1: ça.
0: voilà.
1: Et donc Mariano a trouvé que les oignons n'avaient pas de peau, donc l'hiver est doux. Mais
0: Mais les prévisions
1: météo.
0: parlent d'un hiver très très froid à cause de l'oignon. C'est des choses qu'on pourra vérifier empiriquement pendant l'année.
1: Oui,
0: Là, c'était.
1: comme on garde les podcasts, tous les auditeurs pourront vérifier
0: Voilà.
1: au mois de juin, au mois de mars, avril, exactement.
0: Si, tout a cramé aussi. Mais il y a d'autres choses à semer encore ces mois-ci. On commence à semer les fèves à partir du 15 en général, ou vaut mieux attendre un petit peu la fin du mois d'octobre, mais vaut mieux les semer à l'automne les fèves, vu les canicules qui arrivent. Cette année, on en a eu une déjà au mois de mai, donc vaut mieux semer plus tôt et la fève produira encore plus tôt vers fin mars, début avril, on risque d'avoir des fèves. Pas trop tôt, parce qu'autrement, si c'est trop tôt, ça gèle. Si l'oignon a raison, eh bien, ils seront cramés. Si la traduction de l'oignon l'emporte, peut-être vous pourrez ramasser des fèves encore plus tôt. Donc, après, il y a aussi des petits pois. Les petits pois qu'on peut semer à cette époque-là. Les petits pois, il y a deux variétés. Il y a une à graines rondes et l'autre à graines ridées. À cette époque-là, on sème surtout ceux qui sont à grains ronds, comme le petit provençal, qui est très précoce. Et ça supporte mieux le froid, quoi. Et c'est légèrement plus précoce.
1: Donc,
0: Autrement.
1: répète, donc pour les petits pois, à peau ridée, rond, et la variété est
0: Le
1: le
0: petit
1: petit
0: provençal, il y
1: provençal.
0: en a d'autres, hein, mais bon,
1: Et celui-là,
0: c'est.
1: on le trouve facilement.
0: Oui. Et autrement, au mois de janvier et février, on sème, surtout au mois de janvier, on sème à grains ridés. Il y a Maestro, il y en a plusieurs des variétés qui sont dans les commerces, quoi. Voilà. Donc, c'est aussi les moments de mettre en place, pour ceux qui sont pressés, de l'ail, les bulbes d'oignons blancs, qui seront ramassés les premières chaleurs du printemps aussi,
1: Quand
0: ou
1: tu
0: qui.
1: parles de bulbes, c'est les petits bulbes.
0: Oui, des petits oignons qu'on met.
1: Oui.
0: Oui. Ou autrement, les gens qui sont été en avance et qui ont semé, fait les semis, par exemple, d'oignons blancs semis, hein, direct, comme par exemple les petits ronds de Paris, les plants, ils sont presque prêts, on peut déjà les mettre en terre. L'oignon, on ne craint pas trop le froid, donc on peut les mettre en terre. En général, c'est plus pratique de mettre des petits bulbes qu'on trouve dans les commerces ou qu'on peut faire soi-même. Une autre fois, je dirais comment on peut faire procéder pour les produire. L'ail et les oignons, les échalotes sont aussi à planter maintenant. Et aussi, si vous voulez manger des fraises au printemps, c'est le moment, septembre. Mi-octobre, c'est le moment de mettre en place les fraisiers.
1: C'est-à-dire, on met en place des plants de
0: Des
1: fraisiers.
0: plants de fraisiers,
1: Mais
0: oui.
1: est-ce qu'on peut les produire soi-même, ces plants de fraisiers?
0: Ah ben, si vous avez une plantation de fleuves, des fraises, en général, les fraises, et au mois de septembre, ils font des petits, ce qu'on appelle les stolons. C'est des petits plants qui se développent à partir du plant mère. Et en les prenant, vous pouvez les planter et remplacer vos vieux pieds des fraises. Normalement, un pied des fraises, ça dure 3 ans, quoi. La troisième année, ça devient moins productif. Donc, aussi, les fraises sont à planter. Et après, il y a Il y a les travaux. Vite fait, les travaux importants, ben, pensez à rentrer vos courges à la fin du mois d'octobre, avant les premiers gelées. En général, ici, vers le fin octobre, 25 octobre, par là, il y a la première gelée. Cette année, on ne sait pas. Le climat, il devient vraiment très, très surprenant quelquefois. Donc, mais vaut mieux, si vos courges sont bien mûres, si ils commencent à être bien, vous les avez parce qu'ils deviennent un peu marrons, tout ça, et les petits marrons aussi. Enfin, les courges, rentrez-les avant les froids, gardez-les bien au chaud, pas dans un endroit humide et frais. Et après, vous pouvez aussi, si vous avez par exemple des cocos, des haricots secs, il faut bien les rentrer aussi. Et je vous conseille aussi de ramasser tous vos tomates, si vous en avez encore, vertes. On peut les mettre dans une cagette avec un petit peu de paille ou du papier, même papier journal, et les rentrer dans votre cave et tout ça. Ils vont mûrir petit à petit. Vous aurez quelquefois des tomates presque. Nous, on en mange quelquefois même à Noël, quoi. Bon, c'est prolonger un peu la beauté de l'été, la tomate.
1: Bon, on va peut-être bientôt terminer.
0: Pour conclure, oui, bien sûr, c'est le moment de nettoyer les jardins. Et n'oubliez pas de s'aimer, de couvrir les sols pendant l'hiver. Un engrais vert ou même des vieilles herbes, des feuilles, ça permet vraiment à la terre de se reposer tranquillement, de pas trop souffrir du froid et en même temps à toute la flore qui est dans les sols de continuer à travailler, les vers de terre et toutes ces choses-là. Voilà.
1: Mais ça aussi permet aux parasites et aux ravageurs de se développer, comme la courtilière.
0: Tiens, cette année, c'est bizarre, hein, mais nous, on a un gros souci avec les courtilières. C'est une petite insecte qui ravage les légumes, qui coupe tout. Ouais. Et cette année, il n'y en a pas eu.
1: Bon.
0: Voilà. Nous, on a été surpris de ne pas les voir. Mais, c'est-à-dire qu'au printemps dernier, il y a eu presque un nuage de faucons qui étaient sur les jardins. Et je pense qu'ils ont fait du ménage, quoi.
1: Okay.
0: Voilà, comme quoi, même dans l'agriculture, les insectes, les oiseaux, tout travaille ensemble. Et c'est important aussi, quelquefois, de penser aux insectes et aux oiseaux.
1: Bon, je vais remercier, donc je m'excuse de couper un peu rapidement. Ici se termine cette 21e émission de l'Agenda du Jardinier avec Mariano des Semeurs du Lot-et-Walarzac, promoteur des semences paysannes et de l'agriculture biologique que vous pouvez retrouver sur le marché avec ses enfants Kalima et Ismaël à l'Odève et à Clermont-l'Hérault. Et nous remercions toute l'équipe de Radio Pays d'Hérault et RPH Sud, Samuel et Axel, toujours là. Et nous remercions aussi, bien évidemment, tous nos auditeurs et nos auditrices de nous écouter sur ce sujet du jardinage, préoccupation largement partagée dans la vallée de l'Hérault. Merci à tous.
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Bonjour à toutes et à tous, bienvenue dans cette émission L'eau à la bouche. L'émission 100% nature qui vous parle tous les mois du vivant, de la biodiversité, de la nature, des milieux naturels, de l'agriculture ou des territoires ruraux. Cette émission donne la parole à toutes celles et ceux qui aiment et agissent pour la préservation de notre environnement ou de nos paysages, pour aujourd'hui et demain. 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Après l'été caniculaire que nous avons connu, je suis heureux de vous retrouver pour une nouvelle saison d'émission Eau à la bouche. Notre monde change rapidement et cela me donne toujours plus envie de vous donner la parole, de la donner aux habitants du territoire sur leur perception ou leurs actions pour le territoire, pour les paysages, pour l'humain et la nature, ici et maintenant. Aujourd'hui, je vous propose de nous interroger ou ouvrir un champ de réflexion autour de cette question. Et si le salagou prenait la parole ? Pour initier ce questionnement dans notre relation à une entité naturelle telle que le lac du Salagou, Bruno Betz, président de l'association du MAS des Terres Rouges, revient avec nous sur une table ronde qui s'est déroulée le 5 septembre dernier à Octon et qui a eu pour thème cette même question. En seconde partie d'émission, des étudiants en BTS Gestion et Protection de la Nature à l'école Paul Supnature de Montpellier prendront le micro pour vous parler de plusieurs projets qui ont été menés sur le littoral languedocien pour accompagner ces territoires dans leur adaptation aux effets du changement climatique. Anthony, Carla, Daniel et Alexandra présenteront avec Claude Binck, président de l'association des riverains de Frontignan-Plage, les projets d'aménagement du littoral menés sur le lido des Arresquiers pour lutter contre le recul du trait de côte, c'est-à-dire de la limite entre la mer et les terres. Kylian, Flora, Capucine et Lucie sont allés interroger Yvon Izikel, qui est chef de projet adaptation au changement climatique et de recomposition spatiale. Il vous parlera des projets de gestion des zones humides portés par l'Aglopole de Sète. Marine, Antonin, François, Lucille ont rencontré Guillaume Duverger, qui est en charge du projet Roselière méditerranéenne porté par l'association ADENA au sein de la réserve naturelle nationale du Bagnat, à côté d'Agde. Bienvenue à vous, c'est l'émission Eau à la bouche. Partons découvrir nos territoires.

0: Nous démarrons cette émission eau à la bouche avec l'association du MAS des Terres Rouges, MAS pour Mouvement Associatif Solidaire. Nous rencontrons cette association aujourd'hui qui œuvre dans le périmètre du bassin versant du lac du Salagou et nous reviendrons tout à l'heure sur un événement qu'elle a organisé à Octon le samedi 5 septembre 2026, une table ronde qui s'intitulait « Et si le Salagou prenait la parole ?» Pour découvrir cette association, revenir sur son historique, sur ses activités, j'ai à mes côtés Bruno Betz qui est son président. Bonjour Bruno.
1: Bonjour, bonjour.
0: Est-ce que tu pourrais nous présenter cette association du MAS des Terres Rouges? Depuis quand existe-t-elle? Quelles ont été ses activités historiques?
1: Oh, c'est une belle association, une belle aventure, qui date maintenant depuis 23-24 ans. C'est une association, c'est une équipe pluridisciplinaire en fait, de plus de 40 personnes qui contribuent depuis 23 ans à la vie du territoire, en valorisant, en protégeant, en visitant, en incitant à la restauration des riches patrimoines existants sur son aire d'intervention privilégiée qui est, comme vous l'avez très bien dit tout à l'heure, le bassin versant du Salagou. L'eau et le bassin versant est pour nous quelque chose de très important. On fait la promotion des paysages, des arbres, de l'eau, des patrimoines bâtis et non bâtis. Donc une de nos activités, ça sera, vous l'avez compris, des balades sur le territoire, des balades pour découvrir avec les habitants notre beau territoire. Notre deuxième activité privilégiée principale qu'on aime bien faire, c'est d'animer des réflexions sur des sujets plus généraux, comme l'écologie, comme le réchauffement climatique, la géologie, beaucoup, l'évolution du territoire et de la citoyenneté. D'ailleurs, le MAS des Terres Rouges a passé des conventions avec le Grand Site de France et le Géoparc. Ça veut dire tout simplement qu'ils souhaitent peser, ils souhaitent participer et faire vivre ce territoire et prendre part au débat public sur le développement économique, mais aussi sur les dynamiques sociales, écologiques qui sont à l'œuvre. Ils veillent à ce que ce grand site, ce territoire ne soit pas... Tout ce qu'on y fait ne soit pas quelque chose de fragilisant, d'anesthésiant, parce que ce petit joyau de territoire doit vivre. Et notre troisième activité privilégiée, troisième façon de faire vivre cette association avec le territoire, c'est de publier. Nous publions des ouvrages sur un peu tout ce qui se passe, sur le patrimoine de notre territoire. Nous avons écrit sur Selle, sur le barrage, sur Salasque et l'eau, sur Octon, sur Roubignac, sur Lozière, sur Lyosson récemment, puisque je viens de terminer un bouquin sur Lyosson, sur l'écologie, sur plein de choses. Donc c'est une activité du MAS qu'on aime bien, c'est de publier quelques ouvrages.
0: Est-ce que tu peux nous raconter comment tu en es arrivé à t'intéresser à cette association et à t'y engager en tant que bénévole jusqu'à être président?
1: Oh, voilà, c'est un long cheminement, vous vous en doutez. Non, mais je suis pas originaire de Lyosson, je suis lorrain au départ. Mais ça fait 40 ans maintenant que j'habite ici et j'ai très rapidement rencontré plein de gens qui travaillaient sur le lac, sur la défense du lac, sur la défense du village, sur plein de choses. Donc je me suis un petit peu intéressé à la vie des choses. J'ai rencontré, bien sûr, des grandes figures du territoire, des photographes, des écologues, des géologues, des sociologues. Et puis, je me suis aperçu qu'une association s'était créée il y a 23 ans pour justement faire la promotion de ce territoire cette association voulait bien s'ancrer sur l'ensemble des villages. Et on s'est aperçu à cette époque-là, je ne vais pas citer les noms, mais il s'est aperçu à ce moment-là que le village de Lyosson n'était pas concerné. Donc ils sont venus me voir et ils m'ont dit « Est-ce que tu viendrais bien travailler avec nous ?» Et puis faire un peu la promotion de ton village et puis nous aider un petit peu nos réflexions. Et voilà, je suis arrivé donc comme ça, en tant que bénévole et en tant que spectateur, je dirais, pas spectateur, non, je dirais comme apprenant, parce que j'ai appris beaucoup, beaucoup de toutes ces réunions, de tout ce travail, toutes ces richesses qui étaient dans cette association. Et du coup, j'ai participé à l'organisation d'une première table ronde à Salasque sur le réchauffement climatique, justement, avec le département, avec plein de gens. Après, j'ai fait la promotion de mon village. J'ai organisé une balade théâtralisée à travers Lyosson, et on a découvert des tas d'aspects inconnus de Lyosson, et avec plein de surprises, très multidisciplinaires, très... Par exemple, on a une troupe de théâtre qui est venue nous faire une embuscade en plein milieu de la balade. Un concert qui a terminé la balade. Et la petite cerise sur le gâteau, ce qui va vous intéresser aussi, c'est notre ami, un de nos membres, Philippe Martin, à qui j'ai demandé d'organiser et de créer à Lyosson une table d'orientation. Parce que depuis le belvédère de Lyosson, on a une vue magnifique sur tout le territoire. D'ailleurs, la même, mais 10 fois mieux, au sommet du mont Lyosson. Et il a refusé de faire cette table d'orientation. Il m'a dit non. On va faire plutôt une table d'orientation géologique. Et depuis, sur le belvédère de Lyosson, il y a un belvédère géologique qui explique toute la richesse géologique du territoire. C'est à l'issue d'une des balades... une issue d'une des balades du Mas des Terres Rouges. Après, nous avons continué à travailler sur des bouquins, des livres. Nous avons fait un bouquin sur Salasque. Avec la communauté de communes du Lodévois, nous avons réédité un bouquin sur Selle et la création du barrage. Nous avons organisé un certain nombre de conférences et de tables rondes sur l'écologie, qui d'ailleurs a abouti sur la rédaction d'un ouvrage sur l'écologie, qui est en vente, qui est à votre disposition également. Voilà, après nous avons fait venir des personnalités. Francis Allais est venu très récemment, enfin, à l'époque, une dizaine d'années maintenant, nous faire une conférence sur l'arbre et sur son rêve, son utopie, mais c'est quand même un beau rêve de recréer une forêt primaire sur la France, sur l'Europe. Voilà, donc on s'est enrichi de ces conférenciers-là. Nous avons fait aussi une grosse conférence à la médiathèque de l'Odève autour du thème des paysages, paysages sonores, paysages lumineux, paysages religieux, paysages artistiques, et qui était d'ailleurs l'occasion des journées du patrimoine du Lodévois-Larzac, balade qui s'est terminée sur un des lieux qu'on aime bien remettre en valeur, qui est donc Notre-Dame de Clans à Selles. Voilà un petit peu quelques exemples de nos activités très variées, et très riches et très passionnantes.
0: À travers cette présentation, je retiens deux mots, promouvoir les paysages et les villages, et aussi préserver les paysages et les villages. Ici, on parle de la vallée du Salagou, mais ça pourrait s'appliquer aussi ailleurs. Pourquoi ça vous semble important que des habitants, des citoyens s'impliquent, s'engagent dans un mouvement, dans cette association, pour justement la promotion ou la préservation? Quelle définition exacte vous faites de ces deux mots?
1: Je crois qu'il y a plusieurs choses à dire. La première, c'est qu'il ne faut pas oublier que nous sommes dans des sites classés UNESCO, Géoparc, mais aussi grands sites de France. Ce sont comme des rares grands sites ou sites classés habités. Et à partir du moment où ils sont habités, que tous les jours, qu'est grand site ou pas grand site, qu'est UNESCO ou pas UNESCO, il y a des chasseurs, il y a des pêcheurs, il y a des agriculteurs, il y a des gens qui travaillent, des gens qui travaillent en télétravail. Donc il y a des gens, le territoire il vit. Donc le territoire vit, et le discours des habitants, le discours des gens, c'est de dire on veut bien tout ce que vous voulez, on veut bien des grands sites, on veut bien, mais on veut éviter le surtourisme. On veut éviter que ça soit des contraintes. On veut vivre bien avec ses labels et ses classements. Sinon, ça ne nous intéresse pas, on n'en voudra pas. Donc, préserver notre environnement, préserver notre vie de tous les jours, c'est déjà très important. Et puis, on fait la promotion parce que, voilà, je crois que le territoire est tellement beau qu'on a envie de le faire connaître. Pas trop, mais un petit peu quand même. Et éviter le surtourisme, j'ai déjà dit, mais c'est, je crois que on a envie de le montrer, quoi, notre territoire. Et je crois que ça me paraît important que les habitants et les associations soient parties prenantes. C'est pas que l'affaire des élus, c'est pas que l'affaire des maires, c'est pas que l'affaire des structures internationales, c'est notre vie de tous les jours. Et je crois qu'il faut pas l'oublier. Dernière chose que je dirais, c'est dans l'ADN du Mas des Terres Rouges. Nous, on fait la promotion du territoire, on le valorise, on le protège à notre façon.
0: On parlait de promotion ou de préservation, mais oui. Il a aussi été question de réflexion. Donc c'est l'occasion de revenir sur cette table ronde qui a été organisée le 5 septembre dernier à Octon et qui s'intitulait « Et si le sel à goût prenait la parole ?» Notre territoire, était-il écrit, est lui aussi concerné par le réchauffement climatique et la dégradation de la biodiversité. Pourquoi ne pas protéger le sel à goût en tant que sujet de droit? Voilà une des questions, par exemple, qui était posée pour cette table ronde. Bruno, est-ce que tu peux nous présenter le pourquoi de l'organisation de cette table ronde? Comment est née cette idée de questionner le statut du sel à goût?
1: Alors, là aussi, c'est une longue histoire. Lors de nos réunions de travail habituelles, puisqu'on se réunit tous les mois, tous les deux mois, et on parle un petit peu de la vie de tous les jours, un des sujets qui préoccupait les gens, c'était les projets ou les menaces, je ne sais pas comment on peut dire, de regroupement de communes. Et des communes qui voulaient se regrouper entre elles pour former qu'une seule. Bon. Une seule qui s'appellerait Salagou, point, etc. Bon. Donc ça a interrogé beaucoup le territoire, donc on a eu des réflexions avec les maires, avec les élus, les habitants, et on a fait mener une réflexion sur ce regroupement de communes. Et assez rapidement, on est arrivé sur... quand on recherchait un sens, quand on cherchait un fil rouge, un fil conducteur de notre réflexion, on s'est dit quand même, il y a quelque chose qui est assez typique dans nos statuts, mais aussi dans notre réalité, c'est le bassin versant. On a un bassin versant du sel à goût qui regroupe bien toutes les communes, un peu de choses près, mais grosso modo, toute la logique qui vient du col à la Merquière jusqu'à la Lergue, je crois que tout ça, c'est tout ce qui irrigue le sel à goût, tout ce qui a formé le lac d'ailleurs, c'est le bassin versant. Et peut-être qu'il y a là une logique de se regrouper autour de l'eau, autour de l'eau qui est quand même un des facteurs qui a permis le développement de tout le territoire. S'il y a si le village de Salasque ou le village de Lyonson existe, c'est parce qu'il y a de l'eau. Il y a des sources, il y a 10 sources, il y a 10 rivières à Lyonson, vous ne saviez peut-être pas. Il y a 10 rivières qui se jettent dans le golfe de Lyonson, dans le lac. Bref, donc on est arrivé à cette notion, retravailler la notion de bassin versant. Et en travaillant la notion de bassin versant, nous sommes tombés sur un document passionnant qui s'appelle... pour un conseil diplomatique des bassins versants. C'est l'objet d'une rencontre à Genève, sous l'égide de l'ONU, d'une réflexion pour réfléchir à un conseil diplomatique des bassins versants, c'est-à-dire à donner la parole au territoire, donner la parole aux rivières, comme fil rouge, comme fil de vie de l'ensemble du territoire. Et la lecture de ce document nous a fait réfléchir sur, si on va plus loin, plutôt que de chercher des réponses administratives ou classiques, parce que ça se fait partout, essayons de voir un petit peu si le territoire lui-même n'a pas quelque chose à nous dire. Et on est arrivé à cette notion de dire, et si le sel à goût prenait la parole, se défendait lui-même. Et puis, de fil en aiguille, on s'est aperçu que le village de Selles menait une réflexion assez proche de ça. On s'est aperçu qu'il existait en France le Parlement de la Loire. Des exemples existent dans toute la France. La Garonne, la Seine. certains de nos partenaires et amis ont travaillé sur la parole à la rivière de la Mosson, à la rivière du Lez, tout près de chez nous. Des exemples concrets existent aussi en Espagne, parce qu'en Espagne, je dirais que la démarche a été jusqu'au bout, actuellement, jusqu'au bout, à savoir que c'est aujourd'hui une structure, c'est un conseil qui existe, qui est juridiquement calé, qui est passé au journal officiel du gouvernement espagnol. Bon, des démarches qui ont abouti. D'autres démarches existent aussi, vous vous en doutez, dans le monde, en Amérique, en Amérique du Sud, sur le Gange d'ailleurs aussi. Voilà, donc on est arrivé sur plein d'exemples. On se dit que ça vaut le coup de réfléchir à cette question-là. Ça vaut le coup de gratter un petit peu, de demander aux gens d'en participer à cette réflexion, et puis de demander à des gens compétents de venir nous expliquer un petit peu. Voilà. On en est là, on est à la recherche d'explications, on est à la recherche de comprendre comment ça marche ailleurs, qu'est-ce qu'on pourrait faire. Et puis, qu'est-ce qu'on doit faire aussi, comment on doit réfléchir un petit peu, comment on doit continuer à structurer notre réflexion sur ce sujet-là.
0: Et du coup, qui est-ce que vous êtes allé chercher? Qui a été invité comme intervenant à cette table ronde?
1: Alors, bon, ça s'est fait petit à petit, ça s'est fait pas par hasard non plus. Je dois dire aussi que on était pas mal aidés par deux chercheurs, l'un du CIRAD de Montpellier, l'autre de Stockholm Resilience Center en Suède, qui ont mené une recherche sur le salagou pendant 3 ans et qui ont essayé de me pointer un petit peu comment ça se passe, quoi, et quelles sont les vulnérabilités du lac, quelles sont les vulnérabilités et la fragilité de notre territoire. Donc du coup, qui dit vulnérabilité dit il faut peut-être se défendre. Voilà. Et puis, ils se sont aperçus aussi que

que je peux vous présenter rapidement, qui sont l'un de Paris-Tours, c'est Pascal Ferren. C'est un philosophe, en fait. C'est philosophe, il se baptise comme ça, philosophe, auteur, co-concepteur des auditions du Parlement de la Loire. Donc il nous a parlé du Parlement de la Loire. Auteur d'approches sensibles et de dialogues publics sur le Lèze, sur la Meusson et d'autres espaces aquatiques. Donc quelqu'un qui, les mains dans le cambouis, il est sur le terrain. Donc il nous a parlé de ses expériences, comment il est intervenu, comment ça se passe un peu, comment les choses évoluent lentement un peu partout, surtout sur la Loire. Mais aussi, il nous a fait part d'autres expériences qui existent un peu ailleurs. On a fait venir aussi Raphaël Mathevé, qui était déjà venu nous faire plusieurs conférences. C'est un directeur de recherche du CNRS de Montpellier. C'est un écologue, un géographe. Et c'est lui qui est porteur du concept de

et qui nous a parlé un petit peu des aspects plus juridiques. C'est bien beau de donner la parole à quelqu'un comme le Salagou, s'il ne peut pas se défendre, s'il ne peut pas aller en justice, s'il ne peut pas déposer plainte. Juridiquement, comment ça se passe ? Donc c'est tout à fait passionnant. On n'a pas de réponse, je le dis tout de suite, mais il y a des endroits où ça se passe bien et on pourra en parler plus tard s'il faut. Voilà. Et puis, il nous a semblé aussi que ce débat, cette table ronde ne pouvait pas avoir lieu non plus sans l'ancrer sur le territoire et sans faire venir des gens qui travaillent sur le territoire, quoi, qui sont là. Et on a fait venir, comme ça, on a fait venir Alain Raverol, qui est un naturaliste de l'association Salles Pareil. C'est aussi un élu du conseil d'administration de France Nature Environnement, qui vit au Cocton, local, qui nous a parlé de son expérience d'ornithologue, de sportif, parce que ornithologue, il va donner à manger à l'aigle de Bonelli, il monte dans les falaises, il fait l'escalade, il est tout le temps dans la nature. Et il nous a parlé de son lien à la nature et son regard à lui, et ses interrogations. Et puis, le dernier intervenant, c'était Sébastien Vessade, un habitant de Lyosson, élu au conseil, à la communauté de communes du Clermontais, qui est en charge de beaucoup de dossiers, qui lui-même donc, est agriculteur, viticulteur, et qui a entrepris, au regard du réchauffement climatique, un certain nombre de modifications et de changements dans ses cultures, puisqu'il cultive maintenant la grenade. Voilà, donc ce petit panel nous a parlé pendant 2-3 heures, et ils ont échangé entre eux avec la salle, beaucoup de questions ont été posées pour essayer d'être concret. Je crois qu'on n'était pas là pour tirer des conclusions, on était là pour comprendre et puis faire du brainstorming, comme on dit, et puis voir comment on pourra demain continuer à réfléchir à cette question-là.

0: Qu'est-ce que tu retiens de tout ce qui a été échangé ou dit durant cette table ronde? Quels sont un peu les faits marquants ou les paroles marquantes où tu t'es dit, ah ben tiens, oui, ça fait avancer ma réflexion, je ne voyais pas les choses comme ça, et d'entendre ça, ça me fait bouger.
1: Beaucoup de choses, mais en même temps, ça reste encore très flou. Non, je crois que les principales images que j'ai retenues, c'est effectivement, c'est de continuer, de toute façon, pour l'instant, simplement à ouvrir le dialogue entre l'humain et le non-humain, ouvrir le dialogue entre le lac et nous, et les gens. Se poser la question, se dire tout simplement, c'est ce qui s'est dit lors de cette table ronde, se dire simplement, bon, si le Salagou prenait la parole, qu'est-ce qu'il nous dirait? Allez, prenez un papier, un crayon, écrivez. Qu'est-ce qu'il dirait? De quoi il se plaindrait? Quand on évoque un projet de, je dis n'importe quoi, de développer un port ou une base nautique sur le bord du lac Salagou, est-ce qu'on lui demande son avis au lac? Et qu'est-ce qu'il dirait? Donc, il y a des canadaires qui viennent taper sur le lac et prendre de l'eau. C'est très bien. Mais est-ce que le lac est d'accord? Est-ce qu'il n'est pas en train de souffrir de ces chocs d'avion? Je blague volontairement. Mais voilà, c'est une façon de dire, posons-nous la question déjà, tout simplement. C'est ce que j'ai appris. La deuxième chose que j'ai retenue aussi, c'est que il ne s'agit pas de créer un parlement du Salagou. Aujourd'hui, on n'est pas là. Je crois qu'on est plutôt là pour engager un dialogue entre la nature et puis nos pratiques d'agriculteurs, de viticulteurs, de retraités, d'habitants, d'élus, d'industriels. Souvent, on est revenu sur le sujet, sur le questionnement autour du risque d'avoir un jour une exploitation de mine de lithium autour du lac. Bon, qu'est-ce que ça veut dire? Est-ce que c'est compatible avec notre démarche? Est-ce que c'est compatible avec un grand site de France? Est-ce que c'est compatible avec un géoparc? Qu'est-ce que le territoire nous dit? Qu'est-ce que le sol nous dit? Est-ce qu'il est d'accord pour qu'on le creuse, qu'on le fore, qu'on lui mette des camions dans tout le monde? C'est une question qui est revenue au cours de la table ronde. On s'est dit, mais ouais. Bon. Alors, déjà, engageons le dialogue, continuons le dialogue, posons-nous la question à la place de la nature et essayons de bien bien comprendre ce qu'elle veut nous dire. Alain Rabeyrolle, d'ailleurs, a terminé un peu son intervention en disant je ne vois pas comment on peut faire. Sauf à faire la révolution. Je ne sais pas ce qu'il veut dire comme révolution, mais en tout cas, il faut changer effectivement beaucoup de choses dans nos pratiques quotidiennes et dans notre façon de réfléchir à l'avenir de notre territoire et à sa promotion. Là, on est bien dans l'ADN du Mas des Terres Rouges.
0: Quelques autres enseignements de cette table ronde, d'autres choses qui te reviennent
1: Non, ce que je retiens surtout, c'est que, enfin, ce que j'ai retenu aussi, c'est sur les aspects juridiques, c'est quand même encore un peu compliqué à comprendre, un peu compliqué à voir comment les choses pourraient se faire. Je pourrais prendre quelques exemples, d'ailleurs, les exemples que j'ai pris dans ma présentation. Si je regarde un petit peu dans mes notes, voilà, un article dans le Nouvel Obs, Émilie Brouze, une journaliste qui écrivait récemment sur le dérèglement climatique et l'effondrement de la biodiversité, elle dit que ça pousse quand même les institutions et les entreprises. C'est quand même un élément nouveau, c'est que dans tout ce qu'on dit là, c'est pas que les élus et les habitants, c'est aussi les entreprises qui sont concernées par cette réflexion. Il donnait un exemple tout à fait intéressant, c'est lors des conseils d'administration de l'Université de Lyon, Lyon 1, à chaque réunion, le président de séance commence par qui parle pour les loups? C'est une façon de dire, c'est qui vient nous titiller sur nos réflexions et qui va nous rappeler qu'effectivement, les loups, la nature, ont leur mot à dire dans nos réflexions. D'autres philosophes nous ont dit aussi, bon, nous amènent à réfléchir aussi sur une notion toute simple, mais qui rejoint un peu l'interactivité dont j'évoquais tout à l'heure, sur les notions d'habitabilité. Comment on habite un territoire et dans quelles conditions? D'autres nous disent aussi, dans certains conseils communautaires, dans certaines associations d'élus, on commence à voir apparaître des sièges qui sont consacrés à la nature. Quelqu'un représente la nature et intervient au même titre que les autres administrateurs. Donc voilà, je crois que des plein de petits exemples qui montrent bien qu'on se cherche, qu'on cherche les solutions, qu'on cherche à approfondir cette question, sans avoir encore pour l'instant les réponses. Mais je crois que le débat est intéressant et puis c'est notre vie de tous les jours.
0: Merci pour avoir initié ce débat et nous avoir fait réfléchir autour de cette question de la parole des entités naturelles. À t'écouter, moi, la réflexion qui me vient, c'est que peut-être l'enjeu n'est pas tant de donner la parole à une entité naturelle, puisqu'elle ne peut pas parler, elle n'a pas le langage humain, mais peut-être que c'est plutôt de passer d'un moi-je plutôt à un nous, nous qui soit moi-je plus la nature, et puis de voir dans quelle mesure nous pouvons nous questionner, formuler différemment nos questionnements dans les projets que nous menons, pour un peu plus intégrer les enjeux à la fois humains et de la nature. Est-ce que le Mas des Terres Rouges a défini un après de cette table ronde? Quel pourrait être le prochain pas ou la prochaine étape de cette réflexion?
1: Non, nous avons notre Assemblée Générale prochainement, ça fait partie de nos préoccupations et de nos envies. Je crois que nous avons envie de continuer cette réflexion-là. Je crois qu'on a... On a un petit peu envie de réinviter un certain nombre de personnes, d'ailleurs ceux qui sont venus à la table ronde, qui elles-mêmes, à leur niveau, réalisent concrètement des chantiers et des avancées sur ce sujet-là, et de les faire venir pour nous aider peut-être à argumenter, à travailler, et puis à élargir un peu notre réflexion. Je crois que, vous savez, à cette table ronde, on était une petite quarantaine, cinquantaine. C'est pas beaucoup, dans un territoire comme le nôtre. Hein. Donc je crois qu'il faut qu'on élargisse, il faut qu'on trouve d'autres systèmes, pour d'autres temps et d'autres lieux pour continuer la réflexion. Mais très concrètement, c'est une chose est sûre, c'est qu'on va déjà, nous, dans nos propres instances, raisonner un peu comme ça et rappeler régulièrement ce souci et cette façon de d'aborder les choses. Et je crois que petit à petit, on a le temps, il n'y a pas le feu au lac, comme on dit. Hein.
0: C'est peut-être déjà ça le prochain pas. Mais merci Bruno pour ces échanges et puis cette réflexion autour du salagou et de cette parole d'une entité naturelle qui pourrait peut-être exister. En tout cas, ça vaut le coup d'y réfléchir. À bientôt.
1: Et ben, un grand merci à vous.

0: Bonjour à tous, nous sommes un groupe de 4 étudiants de l'école Pôle Sup Nature à Montpellier. Dans le cadre de notre formation BTS Gestion et Protection de la Nature, nous sommes allés à la rencontre de différents acteurs pour parler du changement climatique et de ses impacts sur le lido des arresquiers. Aujourd'hui, nous vous proposons une interview de Claude Benck, président de l'association des riverains de Frontignan-Plage.
1: Bonjour Claude Benck.
2: Bonjour.
1: Vous êtes président de l'association des riverains de Frontignan-Plage. Depuis plusieurs décennies, le trait de côte recule sur le lido des arresquiers. Comment les riverains vivent-ils cette évolution progressive du littoral?
2: Alors, lorsqu'on parle du lido des arresquiers, on parle d'une localisation bien précise, parce que le lido de Frontignan comprend le lido des arresquiers qui va jusqu'à Villeneuve-les-Maguelones. Et dans la tête des gens, le lido des arresquiers, effectivement, bouge beaucoup. Par contre, tous ne voient pas l'influence que peut avoir la montée des eaux, le changement climatique et autres sur leur habitat aujourd'hui, puisque le lido des arresquiers est dans leur tête une partie naturelle du lido de Frontignan qui n'est pas habitée. C'est vrai qu'ici, on a été protégé par des épis jusqu'à un certain point de la côte, alors qu'au niveau des arresquiers, effectivement, c'est très, très marquant. Le lido, la grande dune de cailloux, elle a été faite et refaite maintes fois, en sable d'abord, et puis après en cailloux. Donc là, ça tient un peu mieux. Mais la plage, elle fait 10 mètres, 12 mètres peut-être. Monter sur la passerelle entre l'étang, qui est d'un côté que vous avez vu, et puis la mer que vous n'avez peut-être pas vue, sauf du pont, mais il y a 20 mètres. Donc il y a peu pour que la mer passe d'un côté à l'autre. Et à partir de là, on peut se demander ce qui va se passer là. Donc, les habitants de Frontignan, certains sont très mobilisés pour ça. Ils sont comme moi, hein, ils voient bien le changement. D'autres, un peu moins, d'autres, pas du tout, d'autres contestent.
1: Face au changement climatique, jusqu'où pensez-vous qu'il soit pertinent de chercher à maintenir les usages et les infrastructures humaines telles qu'elles existent aujourd'hui?
2: Le processus est engagé, Il est inéluctable. Alors après, jusqu'où le maintenir, il y a plusieurs choses. L'habitat. Déjà l'habitat, bon, il faut le réguler fortement dès aujourd'hui, si ce n'est pas déjà fait. Je prêche pour qu'on arrête de construire, parce qu'à un moment ou un autre, il va falloir partir. Ça, moi j'en suis persuadé. Alors, c'est dans 30 ans, c'est dans 50 ans, c'est dans 75 ans. Tout à l'heure, on a parlé du trait de côte à 30 ans. Mais à 100 ans, il n'y a plus rien. Vous avez la marge, quoi. Hein. Ouais. Alors après, on va faire des prévisions de, parce que on demande de 30 ans et 100 ans. Donc, on a demandé à ce que, si possible, on ait des budgets un peu plus élargis, de façon à pouvoir voir à 50 ans, à 75 ans. Faire des repères. Mm-hmm. On dit aujourd'hui, à 30 ans, le trait de côte, il va être là. Si demain c'est pire, ben, il faudra revoir un petit peu ce qui est derrière, les règles, les choses comme ça. Si c'est mieux, mais tant mieux, on pourra peut-être assouplir, mais il faut baliser. Il faut baliser le terrain. Aujourd'hui, on sait qu'à 100 ans, normalement, il n'y a plus rien. 50 ans, sur le lido de Frontignan, je pense que ça va être, dans l'état actuel des choses, ça va être un point important. 30 ans, 50 ans.
1: Et est-ce que vous pensez que du coup les riverains ils vont être prêts à changer leurs habitudes ou alors ça ne va pas changer?
2: Ils sont obligés. Si au lieu d'avoir 20 cm d'eau, il y en a 50, 60, sachant que aujourd'hui on ne parle pas de protection. La seule chose qu'on peut espérer, c'est que les gens, ben, quelque part, soient au minimum indemnisés, que ce soit des commerces, que ce soit des sociétés qu'on colle parce qu'on parle aussi de l'étang de taux, que ce soit les riverains qui vont perdre leur patrimoine, leur habitat. Il faut que les gens entendent les messages, quoi. Ça sert à rien de faire l'autruche, surtout que c'est pas dans le sable qu'on met la tête, c'est dans l'eau là. Je pense qu'il faut insister sur le fait que ce n'est pas que la montée des eaux. Aujourd'hui quand même, je me dis, ça va très vite. Ça va très vite. Ces phénomènes-là que l'on voit, il y a 10 ans, on ne les voyait pas à la télévision. Puis tout est lié. On a des tempêtes de neige aux États-Unis qui provoquent, je ne sais pas trop quoi, ils nous l'ont expliqué l'autre jour, ah oui, si, des courants très hauts dans l'atmosphère qui nous amènent des tempêtes. Et puis ça va sans parler. Pour l'instant, on en parle peu. Mais les courants marins qui vont être modifiés, Gulf Stream et autres. Le jour où le Gulf Stream va être modifié, ou El Niño ou autre, ça va poser de graves problèmes quand même à la planète.
1: Et vous, en vivant ici, vous le ressentez aussi ou...
2: Ah ben on le ressent, oui, je vous dis, parce que... Alors, je vous parlais tout à l'heure des tempêtes qui sont, pas plus, à mon avis, pas plus fortes qu'avant, plus durables peut-être, parce que là, on a aujourd'hui beau temps, demain il pleut, alors qu'à Frontignan, bon, lorsqu'on avait un vent du nord qui commençait à se lever, on savait qu'on en avait pour 3, 4, 6, 9, c'était toujours par 3. Jour de beau temps, aujourd'hui, depuis décembre, on a pris mal. Montpellier, c'est pareil. Donc, on a vu de l'eau quand même. Hein.
1: Oui.
2: Donc, aussi bien pour les nappes, mais pour les habitants, oui, on le constate. Et on constate que ben là, ça creuse. Alors, ça creuse, les bandes de sable se déplacent. Il y a 10 ans, il a été décidé de refaire le cordon de lumière. Si vous avez l'occasion, vous arrêtez, vous marchez un peu, vous verrez comment il a été attaqué quand même pendant les dernières tempêtes. On a rechargé les plages de je ne sais plus combien de milliers de mètres cubes de sable. Ce sable est reparti en mer. Alors il revient sur les plages. Alors on le voit parce que quand les vagues se brisent, elles se brisent à 300 mètres, on les voit. Plus de ce côté, plus l'année d'après, c'est plus de ce côté. Le sable progresse d'un côté, mais vers les Arresqués, il n'y va plus. Le problème, c'est que, à un moment, ça a été mal pris. On a fait plus de peur aux gens par les solutions qu'on avançait. C'est-à-dire, il va falloir partir, que par le phénomène lui-même. Et donc, ce phénomène, effectivement, il fallait expliquer que c'était un phénomène qu'on avait du mal à voir, mais qu'il existait, et ainsi de suite. Il faut s'y préparer. Il faut pas se voler. Mais plutôt, on s'y prépare. Moi, on saurait bousculer.
0: Nous espérons que cette interview vous a plu. Nous remercions Claude Benck encore une fois pour sa gentillesse et sa disponibilité. Merci de votre écoute.

0: Bonjour à toutes et à tous. Nous sommes 4 étudiants en BTS Gestion et Protection de la Nature à l'école Paul Sup Nature de Montpellier. Et dans le cadre de notre formation, nous réalisons des interviews sur le thème de la gestion du littoral face au changement climatique. Aujourd'hui, nous recevons Yvon Izikel, chef de projet adaptation au changement climatique et de recomposition spatiale. Bonjour Monsieur Izikel, vous travaillez à 7 Aglopole Méditerranée. Pourriez-vous nous présenter votre poste et les missions sur lesquelles vous participez aujourd'hui ?
1: Moi, je travaille à l'Aglo, toujours attaché à l'aménagement du territoire, et je m'occupe plus spécifiquement d'un projet qui a pour ambition de réfléchir à l'avenir du territoire face au changement climatique et en particulier à la question de la montée des eaux.
0: Quels acteurs travaillent autour du réaménagement du littoral ?
1: C'est un projet qui s'inscrit dans un cadre un peu particulier. On appelle ça, c'est un projet partenariat d'aménagement. Donc c'est un dispositif qui est proposé par l'État aux collectivités locales qui veulent bien être partenaires. On n'est pas tout seul. Il y a l'État, la Banque des territoires, l'établissement public foncier d'Occitanie, la région, le département et nous.
0: Quels sont les enjeux autour de la montée des eaux ?
1: D'abord, avant de parler d'adaptation, il faut qu'on puisse savoir de quoi on parle. Où ça nous amène ? Cette histoire de recul du trait de côte et d'élévation du niveau de la mer. Ça va impacter quelle portion du territoire ? Et là, donc, on a les cartes de recul du trait de côte et on a fait les projections de pas de temps, dans plus 30 ans et plus 100 ans. Ce que ça nous dit, dans 30 ans, ça ne bouge pas trop. Les gros dégâts, on les a à l'horizon 100 ans, où là, les deux littoraux sont recouverts par l'eau. Ce qui veut dire que les étangs qui sont derrière ne sont plus des étangs, ça devient la mer. Le nouveau front littoral, ça devient ça, en fait. Ça veut dire que la géographie du territoire va être complètement bouleversée. L'économie du territoire, parce qu'on a un certain nombre d'activités économiques qui vivent aujourd'hui de la lagune, la conchyliculture en particulier. Et ça veut dire qu'on perd de l'habitat. Bon, voilà ce que nous disent les cartes.
0: Quelles actions mettez-vous en place pour lutter contre ce problème ?
1: L'ancien président, et donc maire de Sète, depuis l'origine de l'Aglo, avait un souci sur le lido de Sète. Et donc le maire cherchait des solutions. En fait, le projet, ça a été au final de reculer la route littorale. Le lido est traversé par une route qui relie Sète à Marseillan. Et chemin faisant, on a commencé à réfléchir il y a quelques années à... Bon, c'est bien joli de se protéger. On a gagné du temps, que ce soit pour le lido de Sète ou pour le lido de Frontignan. Mais au bout de ce temps, qu'est-ce qu'on va faire ? Quand la mer aura commencé à grignoter les plages, qu'est-ce qu'on fait ? On a commencé à se dire qu'il fallait peut-être arrêter d'imaginer se protéger parce que ce que nous disent les cartes de recul du trait de côte et ce que nous disent les scientifiques, la montée des eaux qui est enclenchée, qui va en s'accélérant, ne va pas s'arrêter. Du coup, on se dit, mais à quoi ça sert de continuer à se protéger ? Si le niveau de l'eau continue à monter, ça veut dire qu'il va falloir sans arrêt monter les protections, parce que les protections sont des digues, en fait. C'est-à-dire que, en étant un peu absurde, il aurait fallu imaginer une digue côté mer, une digue côté étang, et puis vivre entre deux digues. Donc on s'est dit, on va opérer une rupture radicale, on va arrêter d'imaginer les protections quelles qu'elles soient, on va maintenant réfléchir à comment on peut adapter le territoire. Donc ce qu'on va assumer, c'est qu'on va perdre une partie de notre territoire, on va perdre de l'habitat, et on va essayer de tirer parti de cette mauvaise passe pour trouver des solutions ailleurs sur le territoire, à l'abri du risque, des endroits où on pourra recréer de l'habitat et de l'activité économique. On va quand même essayer d'accompagner les propriétaires de biens qui, d'ici quelques décennies, vont se retrouver les pieds dans l'eau. Comment on fait ? C'est une des questions du PPA, projet partenariat d'aménagement. Je n'ai pas la solution aujourd'hui. Il y a des dispositifs réglementaires qu'il faut qu'on teste pour aller acquérir le foncier. Il faut qu'on trouve les financements. C'est un peu un nœud sur cette voie-là. Comment on va pouvoir accompagner les propriétaires ? Et puis l'autre versant, c'est comment on recrée du logement et de l'activité économique en se mettant à l'abri du risque. Alors ça, on a commencé à bosser dans cette voie-là parce qu'elle est un peu plus facile à appréhender. Pour prendre un exemple, à Metz, on a un cours d'eau qui s'appelle le Palace. Le Palace se jette dans l'étang de Thau, ça forme une sorte de delta. Aujourd'hui, sur ce delta, il y a un camping et on a des masses conchylicoles. Ces masses vont se retrouver en partie les pieds dans l'eau à terme, le camping aussi. Donc ce qu'on a imaginé, c'est comment on peut redéployer à la fois les masses et le camping en les laissant à proximité de l'eau. Donc on essaye de le reculer un petit peu et les masses conchylicoles, on les rapatrie du bord du littoral pour les mettre en proximité du delta dans des structures sur pilotis, qui va modifier le fonctionnement de l'exploitation des masses, mais on se dit qu'il y a une idée à creuser de ce côté-là. Bon, c'est un exemple. Il y a plein d'habitants, et en particulier ceux qui ont des biens en bord de mer, ils nous demandent de les protéger. Pour ça, on a démarré un dialogue qu'on a envoyé pour sonder un peu l'opinion, comment les habitants du territoire voient les questions d'adaptation, voient les questions de changement climatique, comment ils vivent aujourd'hui sur le territoire et comment ils se projettent demain. Et quels sont ce qui leur paraît être important pour eux à préserver sur le territoire. Bon, ils nous ont répondu à tout ça, 4000 réponses sur 130 000 habitants, c'est pas rien. Et en fait, ils nous ont dit, ce qui fait l'attractivité du territoire, ce sont les espaces naturels. Ils vont s'effacer d'eux-mêmes. Parce que ce qu'on nous annonce là, c'est un mètre d'élévation du niveau de la mer. De notre point de vue, il faut laisser la nature se réinventer elle-même, parce qu'elle va se réinventer, elle n'a pas besoin de nous. Elle saura très bien faire. Réinventer nos villes, réinventer notre urbanisme, réinventer notre aménagement du territoire, notre façon de vivre avec l'eau.
0: Ceci est la fin de notre interview. Merci beaucoup à Yvon Izikel pour le temps et les réponses qui nous ont été accordées. Et merci d'avoir écouté.

0: Bonjour à toutes et à tous. Nous sommes étudiants en BTS Gestion et Protection de la Nature à Pôle Sup Nature, Montpellier. Et dans le cadre de notre formation, nous avons réalisé une interview avec Guillaume Duverger, gérant du projet Roselière Méditerranéenne au sein de la réserve naturelle du Bagnas, située à Agde et gérée par l'association ADENA. Cette interview s'inscrit dans notre projet sur l'impact du changement climatique sur les littoraux d'Occitanie. Nous avons souhaité comprendre comment ce phénomène affecte les écosystèmes fragiles de la région et quelles actions sont mises en place pour les préserver. Nous vous proposons aujourd'hui d'écouter les réponses de Guillaume Duverger qui partage avec nous son expertise et son expérience sur ces enjeux majeurs.
1: On vient vous poser des questions par rapport à ce projet Roselière Méditerranée.
2: Du coup, moi, c'est Guillaume Duverger. Donc, je travaille à l'ADENA depuis 3 ans et demi. J'ai la fonction d'éducateur nature, donc avec des scolaires et du grand public, et de chargé de mission scientifique, et en particulier, du coup, sur le projet Roselière littorale méditerranéenne.
1: OK.
2: Voilà, qui vise une meilleure protection des roselières en zone méditerranéenne, en PACA Occitanie pour l'instant.
1: Pourquoi il est important, justement, de garder ces roselières et qu'est-ce que ça apporte?
2: En fait, les roselières en elles-mêmes, le roseau commun, il n'est pas du tout menacé. Et il y a même des endroits où il est plutôt considéré comme envahissant. Là où c'est important de le protéger, surtout en zone littorale, c'est par rapport surtout aux espèces nicheuses d'oiseaux qui vont vivre à l'intérieur. Même s'il y a beaucoup d'autres espèces que les oiseaux, c'est assez intéressant d'un point de vue biodiversité. Mais voilà, nous, on s'est surtout concentré sur un cortège d'espèces plutôt menacées, d'oiseaux qui ont besoin en fait de ces roselières-là. Et surtout les roselières littorales qu'on a, en fait, constituer leur corridor aussi pour certaines des migrations. Donc c'est assez important de conserver en fait ce cheminement tout au long de la zone littorale où c'est aussi particulièrement menacé en raison du changement climatique, notamment avec la remontée du miso salé. Donc en fait le fait qu'il y ait de moins en moins d'eau douce et de plus en plus d'eau salée, ça va conduire à une salinisation des masses d'eau. Et le roseau, par exemple, au-delà d'une certaine salinité, il ne peut plus perdurer. C'est une des choses qui va le menacer. Le but, c'est d'essayer de freiner l'impact en fait de cette salinisation sur les roselières. Et au-delà de ça, en fait, on va regarder quelles sont les menaces principales sur chacune d'elles et est-ce que ces menaces sont gérables ou non.
1: Ok. Et dans ces roselières-là, vous pouvez citer des espèces qui sont dépendantes de ces milieux?
2: Dans les oiseaux principaux, il va y avoir le héron pourpré, par exemple, qui est quand même assez menacé. Il y a le butor étoilé aussi, qu'on compte presque plus d'ailleurs dans notre réserve. Le grand roseau, la lucinaire à moustache, la panure aussi, un peu moins, mais qui est aussi présente là-dedans. Donc, on a un cortège d'à peu près 7 espèces qui sont vraiment suivies. Mais après, ça touche aussi beaucoup plus d'autres espèces autour. Voilà. La talif sultane aussi, qui est un bel oiseau.
1: Quel est l'avenir, du coup, de ces roselières à l'environ 2050?
2: Pour les roselières littorales, alors il y a une menace qui est quand même très forte sur ces roselières-là. On a sur le dernier bilan, il me semble qu'on en avait quasiment 80% qui étaient en statut à peu près intermédiaire ou il me semble au moins 10-20% qui est en statut vraiment vulnérabilité forte. Mmh. Alors pas forcément pour la salinisation, ça peut aussi être d'autres causes comme l'atterrissement ou l'eutrophisation. Actuellement il y a une menace forte et si tu parles d'horizon 2050, souvent ça c'est une référence qu'on prend par rapport au changement climatique. Mmh. Donc il y a aussi un rôle assez préoccupant là-dedans. Sauf que donc nous ça c'est sûr que c'est un chiffre qui doit alerter, mais qui a aussi la possibilité de changer la gestion ou d'adapter la gestion pour que ce soit pas non plus 80% qui soit dégradé en 2050. Donc, il y a une menace qui est réelle, mais il y a aussi des leviers mobilisables pour essayer de les faire perdurer.
1: Est-ce que ce projet a apporté des grands changements plutôt positifs et des améliorations que vous constatez déjà ou...
2: Alors, il y avait quand même déjà des suivis des roselières qui existaient avant. Donc, lui, par contre, l'intérêt de ce projet, je pense d'en avoir quand même discuté un peu avec les différents acteurs, ce qui revient souvent, c'est le fait que ça crée vraiment un réseau. Un réseau en Occitanie qui est concentré sur le sujet. Et ça, c'est assez important parce qu'en fait, le changement climatique, il y a même beaucoup de problématiques, mais la question des roselières, pour des personnes qui gèrent leur leur ville ou leur commune, les roselières, c'est pas ce qui va être le plus prioritaire. Donc, elles peuvent très souvent passer au second plan. Et donc, si une réserve toute seule vient essayer de défendre sa roselière, c'est difficile d'être entendu. Alors que si on parle au nom d'un continuum de toutes les roselières littorales, là, on a quand même plus de poids pour faire entendre cette idée-là.
1: Quels sont les leviers vraiment de ce projet?
2: Alors, dans la préservation des roselières, ce qu'on peut mettre en place comme levier, en fait, ça va dépendre de la menace. Donc, c'est aussi vraiment le but du protocole, c'est de regarder quelle est la menace sur le site et quel levier on veut mettre en place en fonction. Si c'est par exemple de la salinisation, il peut y avoir dans certains endroits, on va mettre des barrages anti-sels qui permettent d'éviter que l'eau de surface remonte. Ça, ça va protéger contre les submersions, mais finalement pas tellement contre le biseau salé qui lui va se déplacer par les nappes souterraines. Donc voilà, ça peut être limité, mais ça peut avoir un intérêt. Sinon, pour limiter ça, c'est un effet chasse d'eau. On va essayer d'avoir assez suffisamment d'eau douce qui entre par le haut pour repousser voilà ces biseaux salés. Si ça fonctionne pas, effectivement, c'est ce qu'on disait tout à l'heure, c'est qu'il va y avoir besoin de trouver des zones de report de la roselière. Voilà, après, si on a plutôt des phénomènes d'eutrophisation, ben on peut travailler sur la qualité de l'eau qui arrive ou sur instaurer des assecs qui permettent de dégrader la matière organique. Si au contraire, on a un problème d'atterrissement, ben là, on peut voilà, encore jouer sur les niveaux d'eau, avoir des effets chasse, contrôler aussi la présence d'espèces exotiques envahissantes. Ça peut être un souci, notamment le bacaris, qui est quand même assez présent dans certaines zones, qui est un arbre qui va prendre racine dans la roselière, en fait, souvent à la faveur d'un petit assec, par exemple, encore que ce ne soit pas toujours le cas, et qui après, une fois qu'il se développe, est plus compétitif que le roseau, donc il va vraiment prendre la place dessus. Donc ça, voilà, là, il faut mettre en place de l'arrachage, des choses comme ça, mais qui peuvent être assez contraignantes. Voilà. On fait quelques-uns déjà.
1: Ok. Ce projet, quel est l'intérêt pour l'homme, justement?
2: Alors, du coup, effectivement, c'est vrai qu'on se concentre sur l'aspect biodiversité. Bon, être un refuge de biodiversité, même si ça peut sembler indirect, c'est quand même déjà un intérêt pour l'homme. Bah, tout simplement, ça peut être une zone de loisirs, hein, finalement, où les gens aiment venir visiter ces endroits-là. Alors, nous, ça se fait pas, mais l'historique, c'est parce qu'on est en réserve, mais dans d'autres roselières, c'est aussi des zones de chasse ou de pêche, hein, donc il y a aussi cet aspect-là qui peut être intéressant. En dehors de ça, sans intervenir sur le milieu, c'est aussi des zones humides. Donc, en fait, on va retrouver tous les intérêts des zones humides. C'est un régulateur climatique, alors relâcher l'humidité dans les périodes de sécheresse. C'est aussi des zones tampons en cas d'inondation. Là, en ce moment, on a quand même bien vu, hein, on a eu des grosses inondations un peu partout, notamment dans les zones urbaines. Nous, c'est assez étrange parce qu'on est vraiment quasiment au niveau de la mer. On voit qu'on a de l'eau qui est un peu présente partout, mais on n'a pas eu d'inondation dans nos bâtiments. Et ça, c'est quand même lié au fait que la zone naturelle autour joue son rôle de tampon, quoi. C'est un stabilisateur contre l'érosion. Le fait d'avoir des roseaux, ça va bien stabiliser les berges. C'est un rôle épurateur. On voit des fois dans les aires de lagunage, on voit souvent des roseaux qui sont plantés autour. Donc c'est le roseau en fait qui a des propriétés de dégradation de la matière organique, même capable d'enlever certains métaux lourds. Donc, c'est intéressant aussi pour ça. Voilà.
0: Pour finir, nous tenons à remercier l'équipe de l'ADENA ainsi que Guillaume Duverger pour le temps qu'il nous aura consacré et pour la richesse de ses réponses. Grâce à lui, nous avons pu approfondir notre compréhension des enjeux liés à la préservation des roselières, des écosystèmes qui se trouvent être essentiels mais bien fragilisés. Nous espérons que cette interview aura permis à chacun d'entre vous de mieux saisir l'importance de maintenir une conservation active des roselières, notamment face aux défis posés par le changement climatique. Merci à tous de nous avoir écoutés.

C'est la fin de cette émission Eau à la bouche. Je remercie les personnes que vous avez pu écouter. Je vous remercie d'être resté avec nous durant cette émission. Merci également aux radios associatives diffusant cette émission. Elle nous relie et c'est précieux pour vivre ici tous ensemble. Vous pouvez retrouver cette émission en podcast sur le site internet de Radio Pays d'Hérault, votre radio locale et musicale en Vallée d'Hérault. En attendant de se retrouver pour une nouvelle émission, je vous souhaite de passer une belle journée. Ciao, ciao, bisous, bisous.

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0: LP, salut les PD, c'est la rentrée. Salut Ghislain.
1: Salut Philippe, bonne rentrée.
0: Ouais, à toi aussi.
1: Merci.
0: Un bel été.
1: Un été en dents de scie, mais un été sympa.
0: Ok, pareil.
1: Pareil.
0: Bon, on perd pas de temps, on démarre sur les chapeaux de roue cette année. Et tu prends la main pour cette première émission.
1: Ouais, pour la première émission.
0: En fait, tu avais envie de parler de quoi?
1: Je vais vous emmener en voyage.
0: Ah ok.
1: Ouais, je vais vous faire un petit voyage dans le temps et dans l'espace.
0: Très bien.
1: Parce que je vous emmène dans le Berlin des années 20 en fait.
0: Tu pars avec Marie-Paul Bell? Tu nous emmènes avec Marie-Paul Bell?
1: Tu verras.
0: Paix à son âme. C'est une référence qui doit parler à personne,
1: paix
0: je
1: à
0: pense.
1: Son âme.
0: Voilà, paix à son âme.
1: Oui, en fait, Berlin des années 20, c'est-à-dire cette période complètement folle avant l'arrivée du nazisme, avant l'arrivée du fascisme.
0: Ouais, je vois à peu près sur quelle piste tu nous emmènes.
1: Et donc, je suis parti d'un documentaire de Arte, de la série Quelle histoire, voilà, qui part à la recherche, en fait, d'un des personnages d'un tableau de Christian Schad.
0: Ok.
1: Voilà, de cette période de Berlin. Et puis, on en parle juste après le grand son.
0: D'accord.
1: Allez, on y va.
2: Ce tableau, exposé au Centre Georges Pompidou à Paris, représente le comte Saint-Genois d'Annecourt, un aristocrate viennois mondain. Peint en 1927 par l'Allemand Christian Schad, il montre à ses côtés la baronne Glaser, compagne des virées nocturnes du comte. Un seul personnage n'a pas été identifié par l'artiste. Cette silhouette, en robe transparente, qui attire tous les regards. Sa large stature, son maquillage outrancier, et sous la poudre, l'ombre d'une moustache, suggère qu'il est un homme vêtu en femme. Qui est-il? Sur la piste de ce mystérieux personnage, nous avons analysé des centaines d'archives sur Internet. Notre enquête nous plonge dans les folles nuits du Berlin des années 20, théâtre d'une révolution morale et sexuelle, brutalement interrompue par l'arrivée des nazis au pouvoir.

0: Dans cet article paru en 1997, un journaliste du New Yorker publie des notes personnelles du peintre Christian Schad, mort 15 ans plus tôt, qui nous donne des informations sur l'identité de notre personnage. Il s'agit, selon le peintre, d'un célèbre travesti du club L'Eldorado, à Berlin. Sur le site du Centre Pompidou, dans ce numéro des cahiers du Musée national d'art moderne, d'autres notes du peintre indiquent qu'il l'a côtoyé.
1: J'ai donc représenté un homme, un travesti berlinois avec lequel je me suis trouvé assis dos à dos, un soir, dans une loge de théâtre.
0: Nous cherchons à en savoir plus sur cette personnalité de l'entre-deux-guerres à Berlin. Au lendemain de la Première Guerre mondiale, le réveil de l'Allemagne vaincue est douloureux. L'hyperinflation et le chômage explosent. La population a besoin de se divertir. Berlin devient la capitale de tous les excès. Les peintres de l'époque documentent cette effervescence des lieux de fête. L'artiste Schad dépeint quant à lui l'érotisme de ces années folles. Ce triptyque, réalisé par Otto Dix, sur lequel les danseurs s'enivrent au milieu des estropiés de guerre et des prostituées, montre l'atmosphère du Berlin des années 20. Dans son autobiographie, parue en 1943, l'écrivain Stefan Zweig décrit l'ambiance qui règne alors dans la capitale.
2: Même Rome n'a pas connu des orgies comparables aux bals travestis de Berlin, où des centaines d'hommes en vêtements de femmes et de femmes en habits d'hommes dansaient sous les regards bienveillants de la police.
0: Sur les traces de l'inconnu de ce tableau, nous cherchons à en savoir plus sur ce qu'on appelle alors les bals de travestis. Nous trouvons en ligne un guide touristique, à travers le Berlin du vice, paru en 1931. Le peintre Schad en est même l'un des illustrateurs. L'ouvrage recense plus d'une centaine d'établissements nocturnes, parmi lesquels l'Eldorado, le bar que fréquente le personnage peint par Schad. Dans les archives fédérales allemandes, cette photo prise en 1932 dévoile la devise de l'Eldorado. Ici, tout est permis. Ce cabaret est un lieu incontournable des nuits berlinoises, où l'élite culturelle vient s'encanailler. Ce tableau d'Otto Dix, peint en 1927, intitulé Eldorado, atteste de la renommée de ce cabaret. Dans son autobiographie, un journaliste anglais révèle que parmi ses habitués, l'Eldorado compte Ernst Röhm, le chef des SA, l'aile paramilitaire du parti nazi.
3: Nous sommes allés à l'Eldorado. L'une de ses filles commença à bavarder avec Röhm d'une fête assez amusante à laquelle ils avaient participé ensemble.
0: Mais la liberté de ces personnes travesties s'acquiert dans un contexte légal répressif en Allemagne. En cause, la confusion entre le travestissement et l'homosexualité. Cette dernière étant interdite par le code pénal allemand.
4: Les actes sexuels contre nature qui sont perpétrés, que ce soit entre personnes de sexe masculin ou entre hommes et animaux, sont passibles de prison.
0: Dans ce numéro du magazine français Voilà, nous découvrons un des plus fervents adversaires de cette loi répressive, le médecin allemand Magnus Hirschfeld. Dans son Institut des sciences sexuelles, Hirschfeld œuvre pour une plus grande tolérance à l'égard des minorités. Il étudie le travestissement et invente le terme de transvestisme, qui désigne à la fois les personnes travesties et transgenres. Magnus Hirschfeld se bat pour leur reconnaître un statut. Depuis 1909, il a obtenu que la police locale leur délivre des permis de travestissement sur présentation d'un certificat médical.
5: Pour préserver son bien-être psychique et sa capacité de travail, le patient a donc besoin de pouvoir porter les vêtements qui correspondent à sa nature.
0: C'est dans ce contexte de relative tolérance des autorités que naît en 1921 le premier hymne queer, entonné ici avec joie et entrain.

0: Ici, Magnus Hirschfeld est entouré de deux personnes travesties. Mais c'est cette autre photo qui relance notre enquête. Il s'agit d'un groupe d'habitués de l'Eldorado. Ce personnage de dos, avec sa chevelure brune et son nez aquilin, ressemble à celui de la peinture de Chad. Grâce à un logiciel d'intelligence artificielle, nous le comparons au personnage peint par Chad. Les deux images sont similaires à plus de 80%. Le résultat confirme notre intuition, qu'il pourrait être la personne qui a inspiré Chad. À la recherche de l'identité du personnage de la photo, nous découvrons cet ouvrage, paru en 1930, dans lequel un journaliste français mentionne le nom de scène de célébrité de l'Eldorado.
1: Hansi Sturm, un solide gaillard d'1m80. Muguette de Paris, une brunette aux yeux pervenches, il y en a comme ça des douzaines.
0: Nous recherchons leurs photos pour les comparer avec la nôtre. Hansi Sturm, la plus célèbre personne travestie selon la presse de l'époque. Elle ne ressemble pas à la photo. Parmi les autres grands noms du cabaret, Muguette, Barbette, Vicky Hardy ou encore Egon Wüst. Pas de ressemblance avec la photo. Dès 1932, l'époque n'est plus à la fête. Avec la montée du nazisme, la persécution des homosexuels et des personnes travesties s'accentue. L'Eldorado ferme brutalement ses portes. Les personnes travesties retrouvent la clandestinité. L'Eldorado est alors réquisitionné par le parti nazi et transformé en local électoral. En 1936, une note secrète du Troisième Reich s'alarme du danger de l'homosexualité pour la jeunesse. 100 000 hommes suspectés d'être homosexuels sont fichés par les nazis, parmi lesquels certaines personnes travesties.

0: Oscar Gadeus, dit Ossi, qui se travestit depuis 1925. Il est employé comme hôtesse à l'Eldorado. Il déclare
1: « J'apprécie les vêtements de femmes et j'adore les porter, mais cela ne veut pas dire que je suis homosexuel. »
0: Son dossier nous apprend qu'il est très proche d'un certain Boto Freiherr von Gamp. Selon ce bottin des célébrités, il est un peintre en vue, ami de l'impressionniste français Matisse. Oscar Gadeus gravite autour des artistes de l'époque. Serait-il le personnage de l'Eldorado que nous recherchons? En 1935, Oscar Gadeus passe 4 mois au camp de concentration de Lichtenburg, avant d'être libéré. Il est à nouveau arrêté en 1937, puis placé en détention provisoire. Il est retrouvé mort, pendu dans sa cellule de Plötzensee. Il n'existe aucune photo d'Oscar Gadeus, ce qui ne nous permet pas de confirmer qu'il s'agit du personnage travesti du tableau. Son identité reste donc un mystère. Quant aux autres figures de l'Eldorado, certaines ont également connu une fin tragique, et nous perdons la trace de la plupart d'entre elles après-guerre. Entre 5000 et 15000 Allemands suspectés d'homosexualité sont envoyés en camp de concentration, où la majorité périt. Depuis 1932, l'Eldorado n'a jamais rouvert. Du célèbre cabaret des années folles, il ne reste que le nom, qui trône au-dessus d'un supermarché bio, sans référence aux personnes travesties qui firent sa gloire.
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0: 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Et voilà.
1: Troye Sivan, le dernier titre.
0: Le dernier titre, c'était Troye Sivan, okay, party.
1: Ça vient de sortir, je crois.
0: Ouais. Mm-hmm. Petit voyage dans le ouais. Berlin des années 20.
1: Bah, merci, quel suspense en plus.
0: T'as vu ça un peu hein?
1: Ouais, ouais, ouais. Oui, j'ai retrouvé le tableau du coup pendant l'émission parce que ça me parlait. En même temps, je le visualisais pas, donc je me suis permis d'aller chercher sur internet pour voir.
0: Bah ouais, mais c'est ce qu'il faut faire.
1: Il s'agissait.
0: Et aller voir les tableaux d'Autodix aussi, ouais, etc., qui, ouais, qui dépeignent en fait cette période. Et en fait, c'est des thèmes que j'ai envie de peut-être d'explorer, okay, tout au long de cette année. Tu vois, ces moments où où tout à coup, il y a des libertés incroyables, où on se permet en fait des libertés incroyables avant que le coup de fouet arrive.
1: Que
0: quoi.
1: Ça bascule, mais ouais. Pourquoi as-tu
0: pourquoi
1: envie d'aller interroger ce genre de phénomène et de période, Ghislain?
0: Voilà, ou alors les libérations après des périodes de répression, ouais, tu vois. Enfin, tu vois, ce genre de choses-là, où tout à coup, les gens se permettent des choses.
1: Ferais-tu des parallèles avec l'époque que nous vivons?
0: Je laisse les gens, si ça les amuse, faire des parallèles.
1: Ok. Mmh. C'est super intéressant. En plus, c'est une période. Effectivement, on en reparle un peu aujourd'hui par rapport à effectivement les résonances que ça peut avoir avec ce qu'on vit aujourd'hui. Il faut citer peut-être. Je ne sais pas si tu le connais. Cet historien qui s'appelle Johan Chapoutot, qui travaille beaucoup sur cette période. Avant l'Allemagne nazie, enfin c'est un spécialiste de l'Allemagne nazie, mais effectivement aujourd'hui on le voit pas mal. Je crois qu'il vient de sortir un bouquin, d'ailleurs j'ai oublié son titre, mais c'est riche d'enseignements parce que il a une relecture de ce qui s'est passé à l'époque et justement sur le rôle de certains partis politiques ou le manque d'action ou la complaisance qu'il y a pu avoir avec les nazis, de l'époque, qui fait terriblement résonance avec ce qui se passe aujourd'hui en France.
0: Il y a plein de parallèles à faire. Ouais. Mm-hmm. Il y a plein de parallèles. Et en tout cas, on a quand même écouté...
1: Oui, des annonces, ce qu'on a entendu.
0: Cabaret,
1: oui,
0: hein, la comédie musicale... Alors là, c'était pas extrait du film de Bodfoss, mais c'était la comédie musicale, ouais, en fait.
1: Une version
0: film
1: française,
0: voir,
1: en plus.
0: Ouais, à voir, à revoir. Ouais. Il est incroyable, ce film. Mm-hmm. On écoutait une reprise de la chanson de Marie-Paul Bell. Tu vois, tu en parlais avant, ouais, le son, quoi.
1: Écoute,
0: quoi,
1: par
0: quelle
1: hasard.
0: Quelle culture, quelle intuition, tu m'épates.
1: Incroyable.
0: Mais c'était pas Marie-Paul Bell qui chantait Berlin des années 20, c'était Evita Demey, qui est une chanteuse de cabaret, okay, avec une voix incroyable.
1: Et Marlène Dietrich.
0: On écoutait Marlène Dietrich, évidemment, hein, qui nous dit qu'elle est faite pour l'amour de la tête jusqu'aux pieds.
1: Ouais.
0: C'est extrait de L'Ange Bleu, un de ses premiers films qu'elle a fait en Allemagne. Et okay, on a fini donc par Troye Sivan, parce que dans ces périodes-là, eh ben, ça fait du bien parfois de s'étourdir un peu la tête en faisant la fête.
1: Ouais. Mmh. Eh ben, merci Ghislain.
0: Mais je t'en
1: pour
0: prie.
1: Pour cette promenade dans le Berlin des années 20.
0: On se revoit la semaine prochaine.
1: On se retrouve la semaine prochaine pour un tout autre sujet.
0: Ah oui.
1: Ouais.
0: Eh bien, bonne semaine.
1: Une émission hommage.
0: Waouh.
1: J'en dis pas plus, on verra. Ciao.

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1: Bonjour, je m'appelle Eleanor Robson et je suis co-trésorière de l'association Tapatudi. L'association Tapatudi, c'est une équipe de bénévoles. Notre siège, c'est à Pézenas, mais on travaille dans les trois territoires autour de nous, donc au Clermontais, le Valais d'Hérault et Hérault Méditerranée, et on promeut la littérature jeunesse et la lecture. Pour nous, la littérature jeunesse est très, très importante, et surtout dans l'endroit où c'est la plupart de la population, c'est rural. Donc, notre but, notre mission, c'est d'organiser des événements, des rencontres dans les écoles, dans les communes très rurales de nos territoires. Alors, les actions de l'association se déroulent en deux temps. On a un programme de 9 rencontres avec les auteurs et illustrateurs tout au long de l'année. Et après, le point d'orgue, c'est le festival au mois de mai qui se déroule sur la commune de Pézenas. Les jeunes, on trouve qu'ils adorent toutes les rencontres. Le fait de rencontrer un auteur ou un illustrateurs dans leurs écoles. Ça fait beaucoup de plaisir et ils apprennent à quoi se sert ce métier d'écrire des livres et tout ça. Et ils ont normalement l'occasion de participer à un atelier créatif aussi. Donc, soit ils écrivent des petits morceaux, une petite histoire, un BD avec l'auteur invité, soit ce sont des ateliers d'art plastique et d'illustration. Donc, les enfants apprennent beaucoup sur la technique des différents auteurs et illustrateurs. La mission, c'est vraiment d'éveiller l'intérêt dans la lecture et qu'ils se rencontrent avec des auteurs et des illustrateurs parce que ça devient beaucoup plus vivant et beaucoup plus réel pour eux. Et c'est vraiment un moment de magie dans les écoles, dans les groupes des enfants. Alors pour les parents, je les conseille de vraiment aller vers chez les médiathécaires de la commune ou de la ville où ils habitent ou même avec les éducateurs de l'école pour les recommandations, ou soit vous allez chez notre site web, il y a la liste des auteurs de cette année, de la saison prochaine, et c'est vraiment un très bon choix d'auteurs et illustrateurs qui ont édité plusieurs livres. Vous pouvez trouver Tapatudi sur les réseaux sociaux si vous cherchez Tapatudi 34, et aussi on a un site web tapatudi.fr. Et cette année, on va démarrer notre programme de rencontres mensuelles, donc nous serons à la rencontre des enfants et des jeunes et des curieux du territoire.
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Yes, yes, yes, 17h, on est en direct avec LP pour l'émission Comment ça, un lundi sur deux, c'est parti.

Salutations et bienvenue une fois de plus à l'émission Comment ça? Je vous remercie chaleureusement d'être présente à m'écouter dans vos oreilles, dans votre salon, dans votre voiture ou peu importe où vous vous trouvez. En ce lundi ensoleillé, on peut le dire comme ça, après autant de jours de pluie et de grisaille, l'automne est bel et bien arrivé ici dans la vallée de l'Hérault. Et c'est ce qui m'a d'ailleurs inspiré le sujet thème de l'émission aujourd'hui. Donc j'avais prévu de revisiter un petit peu tout ce qui est folk, psychédélique, wizard folk, le acid folk également des années 60 et 70. Et j'attendais la bonne occasion et donc je me suis dit, pourquoi pas le temps pluvieux d'octobre, l'approche des fêtes d'Halloween et toutes ces choses-là pour aller revisiter un petit peu de folk obscur à l'émission, qui m'a d'ailleurs été inspiré par une compilation qui s'appelle Gather in the Mushroom, donc une compilation de folk psychédélique des années 60-70 de groupe anglais. J'avais déjà fait une émission qui portait ce titre-là, donc on va faire le volume 2 aujourd'hui. Pourquoi pas Gather in the Mushroom, donc en français, le rassemblement dans les champignons. Pourquoi pas? C'est la saison des champignons également ici aussi. Et donc on va commencer avec un groupe anglais des années 70 qui est un duo en fait, qui s'appelait The Sally Angie, qui était un duo composé de frères et sœurs, donc Sally et Mike Oldfield. Ils nous interprètent une pièce qui s'appelait Love in Ice Crystal. On va l'écouter ça tout de suite à l'émission, on se retrouve après.

Ah, ça fait du bien, ce petit folk qui adoucit les mœurs ici à l'émission. Et d'ailleurs, on va continuer, on va poursuivre dans le folk psychédélique 60s 70 anglais avec deux autres titres. Ce qu'on vient tout juste d'entendre, là, le groupe Magnet avec Corn Rig et juste avant de Sally Angie avec Love in Ice Crystal, sont deux titres tirés de la compilation Gathering the Mushroom. Et donc, on va enchaîner avec deux titres qui sont issus de la même compilation. Donc, on commence tout de suite avec Sandy Denny, on écoute le fabuleux titre Milk and Honey.

C'était Al Jones avec le titre All My Friends Are Back Again. Et juste avant, on avait Sandy Denny avec Milk and Honey. Et nous sommes toujours à l'émission Comment ça sur les ondes de RPH Sud ou Radio Pays des Raux. Au titre de l'émission aujourd'hui, Gather in the Mushroom, volume 2, donc du folk plus ou moins psychédélique. Et parlant de ça, on va aller écouter un titre qui vient tout juste de paraître, un titre d'un artiste et que je peux dire ami à moi, qui s'appelle Dimitriam, là, qui est situé à Tucson, donc en Arizona, aux États-Unis, et qui vient de faire paraître une nouvelle cassette, le bon vieux format cassette, d'un album qui s'appelle comment déjà son album? Je vais vous retrouver le titre et ça vient juste de paraître. Là, fait que je l'ai sur le bout de la langue, je vais vous le donner tout de suite après. Mais je sais que c'est paru, je crois, sur Mooney Records, donc une compagnie de disques de Los Angeles. Et un excellent album. Et j'ai tiré un titre de cet album-là pour vous le partager, que je croyais qu'il allait bien se marier au thème de l'émission aujourd'hui. Un titre qui s'appelle Embattle. On va écouter ça tout de suite à l'émission. Le titre de l'album, c'est Foil, by the way. Allez, on écoute ça.

pardon, c'était Michael Hurley avec Blue Mountains qui nous parlait un petit peu de la maison dans laquelle il vit dans les montagnes. Je crois que c'est le Colorado. Ça m'étonnerait pas un peu le Colorado, hein, c'est un petit peu l'Eldorado de la Californie, hein, t'sais, les hippies, tous ces gens-là, les folk singers, ils se sont un petit peu exilés vers les montagnes et la forêt du Colorado, qui est à l'est de l'État de la Californie, pour fuir un petit peu la vie mondaine de Los Angeles et compagnie. Donc, Michael Hurley nous parlait de ses montagnes et de ses bleuets, sa blueberry qui faisait pousser un petit peu partout. On va enchaîner tout de suite avec l'artiste Sybille Baer, que j'ai déjà passé quelques fois à l'émission aussi, qui a une histoire très intéressante, Madame Sybille Baer, qui, je crois qu'elle est encore en vie aujourd'hui, mais la musique qu'on va entendre d'elle date des années 70, probablement, 70-70, et son histoire est assez intéressante. Elle avait donc composé et enregistré un album de folk avec sa guitare dans ces années-là, et avait complètement oublié son album, l'avait laissé traîner quelque part dans ses boîtes, donc avait déménagé de l'Allemagne en Amérique, car elle est allemande à la base, et avait fondé une famille, eu des enfants, etc. Elle avait complètement oublié cet album-là, jusqu'au jour où son fils le retrouva, a retrouvé la bobine originale de l'album. Il a écouté ça, puis il a demandé à sa mère « qu'est-ce que c'est que ça ?» Puis elle a eu une réaction, paraît-il, de « oh, c'est moi qui ai enregistré ça », mais dans ces années-là, tout le monde faisait ça, c'est vraiment pas important. Mais ça l'était parce que c'est excellent. Donc, il a amené la bobine à, je crois que c'est Dinosaur Jr., le chanteur du groupe Dinosaur Jr. avec son studio. Et il a release, qu'on appelle en anglais. Il a sorti directement l'album et c'est devenu plus ou moins connu dans le milieu de la musique culte aujourd'hui. Donc, on va aller écouter un titre de ce fameux disque perdu et retrouvé. Ça s'appelle Whim à l'émission.

Vous êtes toujours à l'émission Comment ça sur les ondes de RPH Sud au Radio Pays d'Hérault et vous venez tout juste d'entendre ce bon vieux Syd Barrett avec Long Gone. Syd Barrett qui était à l'origine du groupe Pink Floyd qui a fait des bons albums de folk psychédélique tout de suite après. On va enchaîner tout de suite dans le plus ou moins le même style avec un groupe qui s'appelle The Incredible String Band. Donc c'est un groupe justement de psy-folk, c'était des Écossais. Le groupe s'est formé en 1966 et ils ont été assez actifs dans la scène underground de folk anglaise des années 60-70. Et d'ailleurs, ils ont sûrement, fort probablement, ils se sont probablement produits au club The Middle Earth, la Terre du Milieu. Un club que j'avais déjà parlé à une des émissions qui a commencé ici longtemps. C'est un espèce de club de folk, justement, psychédélique, qui est inspiré de Tolkien et la Terre du Milieu. Il serait pas surprenant que The Incredible String Band ait pu se produire sur les planches de cette salle, à vérifier. En attendant, on va écouter tout de suite le titre Painting Box. C'est parti.

Vous venez tout juste d'entendre Bob Dylan avec un titre qui est assez inédit, assez obscur. Je crois que c'est un titre qui est tiré d'une compilation. Je crois que c'est DJ René qui m'avait justement prêté cette compilation-là de Bob Dylan. DJ René de l'émission Soul System qu'on salue à l'instant s'il nous écoute. Donc ouais, il m'avait prêté une compilation de Bob Dylan, des titres un peu perdus à travers les âges. Et celui qu'on vient juste d'entendre s'appelle « You're gonna make me lonesome when you go ». Et tout juste avant, on avait Simon & Garfunkel avec « Leaves That Are Green ». Nous allons toujours enchaîner à l'émission « Comment ça » sur les ondes de RPH Sud ou Radio Pays d'Hérault avec le bon vieux groupe de psychédélique Grateful Dead. On écoute « Morning Dew ».

C'était le très regretté Graham Parsons avec son groupe The Like. On écoutait le titre November Nights qui se prête bien au thème de l'émission. On n'est pas encore en novembre, mais c'est tout même. On va terminer l'émission par un titre d'un de mes groupes préférés qui s'appelle White Fence et notamment Tim Presley, le chanteur-compositeur principal du groupe qui vient de paraître un tout nouvel album qui s'appelle Orange. On va terminer l'émission avec un titre tiré de cet album-là qui s'appelle Giving Up My Heart.

0: C'était White Fence, Giving Up My Heart qui termine l'émission Comment ça ici. Je remercie très chaleureusement toute l'équipe de RPH Sud et Radio Pays des Raux, Axel d'avoir piloté le vaisseau. Merci à vous d'être là et moi, il ne me reste plus qu'à vous dire à la prochaine. Bye!
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0: Bonjour à tous et à toutes, chers auditeurs et auditrices de Radio Pays d'Hérault et RPH Sud, pour notre émission mensuelle sur le potager dans la vallée de l'Hérault, animée par le collectif des semeurs du Lot-et-Vois-Lardac. Nous nous retrouvons pour cette troisième année de l'agenda du jardinier avec les semeurs du Lot-et-Vois-Lardac qui, avec leurs amis, vont vous parler de leurs expériences de maraîchers professionnels et donc des différents travaux pour le jardinier tout au long de l'année. Cette série d'émissions est diffusée à un rythme mensuel en début de mois. Nous décrivons donc la pratique du potager dans la vallée de l'Hérault en agriculture biologique, donc sans intrants de synthèse, que ce soit des engrais ou des pesticides de synthèse. Je rappelle que les intrants sont tous les produits utilisés en agriculture pour aider les plantes à pousser ou pour combattre leurs ennemis et leurs maladies. Vous êtes sur Radio Pays d'Hérault et RPH Sud. 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Comme fréquemment les années précédentes, c'est Mariano qui va intervenir, maraîcher à la retraite à Auqueton. Donc je vais demander d'abord à Mariano de se présenter à nouveau.
1: Ouais. Oui, c'est vrai que je suis à la retraite, bien que j'ai passé une bonne partie de ma matinée à planter des salades et des épinards. Je donne un petit coup de main toujours à mes enfants, quand même, hein, pour ne pas rester sans rien faire. Donc, nous sommes installés sur la commune d'Auqueton. Nous faisons du maraîchage biologique sur deux marchés, un le mercredi à Clermont et l'autre le samedi à Lodève. Enfin, mes enfants. Et voilà, mois d'octobre est arrivé. Et bon, l'été a été vraiment très, très, très dur, hein, pour beaucoup, beaucoup de maraîchers. Surtout les gens qui n'avaient pas beaucoup de réserves d'eau ont souffert pas mal. Il y a des copains qui ont eu beaucoup de cultures qui n'ont pas marché. Et nous aussi, bien que la production, grosso modo, soit assez bonne pour l'été, mais bon, c'est sûr qu'il y a eu pas mal des soucis par rapport à certains produits, comme par exemple la tomate. La tomate, c'était terrible cette année. Les courges aussi, les cucurbitacées en général. Et après, il y a eu carrément un trou avec la salade qui a cramé au mois d'août. Là, ça se répand maintenant. Hein. On ressent un petit peu de fraîcheur, bien que la sécheresse, ça nous touche encore. Hein. J'espère que l'automne va être un peu plus pluvieux, parce qu'on a besoin d'eau quand même. Nous, on a la chance d'avoir des réserves dans les lacs Salagou. Et ça montre que quelquefois, des interventions, même artificielles, la retenue d'eau sont importantes. Après, c'est sûr qu'il y a une différence entre un lac artificiel et des méga-bassines qui veulent mettre partout, à droite, à gauche, avec le soleil et tout ça, l'évaporation. Le lac Salagou est vaste et il y a pas mal d'eau, bien que cette année, il y a fortement baissé, hein, parce qu'on a irrigué aussi un secteur vers Saint-André de Saint-Gonis, un bras qui est passé, qui va qui irriguer une partie des vignes. Et j'espère qu'il sera l'occasion pour des maraîchers ou des personnes qui font de l'agriculture vivrière comme nous de s'installer. L'agriculture.
0: Et je reviens là. Donc, pour cet été, vous n'avez pas eu de problème d'eau, d'approvisionnement d'eau, c'est les températures.
1: Nous avons eu de l'eau. Il y a eu un problème plutôt technique, parce qu'on a eu des pompes qui ont cramé à la station de pompage. L'eau est pompée au Salagou, elle est envoyée dans une colline, dans une retenue collinaire, et par gravité, après, on arrose toute la haute vallée du Salagou. Il y a deux pompes qui ont pété au mois d'août, donc on a eu de petites restrictions, mais pour nous, enfin, l'ASA d'Auqueton a garanti la possibilité de l'usage de l'eau pour tous les maraîchers. On n'est pas nombreux. Hein.
0: Donc c'est bien.
1: Donc pour nous, c'était la vigne, il a été un petit peu mis en réserve, quoi. Mais nous, nous n'avons pas eu un problème de pression, mais nous n'avons pas eu vraiment des problèmes d'eau, et ce qui nous a permis vraiment d'avoir, grosso modo, une saison presque régulière, comme tous les ans. Actuellement, ben c'est l'abondance dans les jardins. Il y a un peu de tout. C'est les cultures d'été qui finissent et les cultures d'automne qui s'enchevauchent et qui arrivent. Voilà, donc il y a un grand souci, comme j'ai dit déjà, pour la tomate. C'est la première année que nous nous trouvons à cette époque-là sans pas une seule tomate. On a presque 2500 pieds de tomates. Eh bien, il n'y a pas une seule tomate, juste quelques-unes. L'histoire de faire une petite salade pour nous.
0: Et ça, vous avez une explication pour ça, là? Si jamais nos auditeurs ont ce genre de problème, quoi. Tout d'un coup, la tomate s'arrête.
1: Je pense que beaucoup ont les mêmes soucis que nous, en fait. Et il y a eu une grosse attaque d'araignée rouge. C'est une petite araignée microscopique qu'on ne voit pas, qui suce la sève et qui empêche pratiquement la fructification. Et cette attaque, qui était vraiment grave, hein, a épuisé les pieds des tomates. Il y a des solutions, hein, à ça. Ce qu'on préconise, c'est l'aspersion sur les pieds des tomates. Ouais. Mais nous avions une installation de goutte à goutte et nous n'avons pas plus vraiment, sauf à part dans la serre, hein, faire un arrosage par aspersion, parce que l'araignée rouge ne supporte pas l'écart de température, être chaud-froid, et donc ça stoppe au moins la prolifération et ça diminue les dégâts. Mais nous, on était vraiment ravagés par ça, pratiquement à partir de mi-août, nos tomates étaient presque...
0: Voilà. Pour les auditeurs, si vous avez une bonne loupe, vous pouvez les voir, les araignées rouges. Hein.
1: Ils sont petits rouges, oui.
0: Il faut prendre la feuille et regarder au revers, en dessous de la feuille, voilà.
1: Oui. Mais à part ça, on a eu énormément de courgettes, des concombres, des betteraves, plein de choses. Les haricots aussi, ça a été un souci cette année. Hein. Il y a eu très peu d'haricots, nous on en a eu un peu. Mais pas suffisamment par rapport à la demande qu'on avait. Là, ça démarre un peu mieux. Voilà, donc, c'est sûr que malgré ça, maintenant, on a une abondance, on a un stand qui est assez joli, assez varié, avec déjà un peu quelques bottes de choux cales qui commencent, donc c'est les choux qui arrivent, qui vont arriver bientôt, les choux frisés, quelques choux fleurs déjà qui commencent à être jolis. Voilà, carottes, betteraves et blettes, ça commence aussi, les premiers poireaux. Donc, mois d'octobre, on sent déjà un petit peu l'hiver, quoi.
0: Les premiers poireaux, vous les avez semés quand ça demande du temps, ça, un peu, à pousser.
1: Ah, pour avoir un poireau, il faut déjà s'y prendre au mois de mars de l'année passée.
0: Ouais.
1: Et on les a plantés au mois de mars de cette année, en fait.
0: Ouais, ouais.
1: Et on les a plantés fin juin.
0: Ah, d'accord. Mais
1: ça, c'est les premiers. Ça va commencer au mois d'octobre, les premiers. Juste après, ça sera les légumes de base avec la courge et les patates tout l'hiver. Les patates aussi, on a eu une excellente récolte.

0: des choses qu'on
1: Donc,
0: fait
1: vous
0: quand on a
1: êtes...
0: un peu plus de temps l'hiver. Et par contre, on est presque prêt maintenant à replanter les porte-graines pour l'année prochaine déjà. On a sélectionné les jolis, les plus jolis, les plus beaux. L'oignon de Lézignan, c'est un oignon très doux pour la salade, qui ne se garde pas, mais qui est très, très renommé dans la
1: Et
0: région.
1: vous l'appelez toujours oignon de Lézignan.
0: Ben oui, c'est son appellation d'origine, quoi.
1: Voilà, ok.
0: Voilà, si, donc...
1: Les gens de Lézignan-la-Cèbe ne sont jamais venus vous voir.
0: Pour l'instant, non, mais je sais qu'il y a un mouvement qui veut faire une... comment se dit?
1: IGP, je crois.
0: Ouais, je sais
1: Indication
0: pas.
1: géographique protégée, je crois.
0: Ouais, c'est-à-dire limiter la production et la dénomination à un endroit, à un terroir bien précis. Nous, on est contre, hein, même comme collectif, à cette choix, parce que ça limite beaucoup la production et la diffusion de certaines semences qui sont importantes pour toute la région.
1: Mais sur le marché, c'est un oignon bien apprécié.
0: Ah oui, c'est
1: Ah ouais.
0: l'oignon ben, l'été que tout le monde utilise pour la salade, pour même il y en a qui les mangent crus avec un peu du pain et du sel. Hein. Voilà, donc là, on a rentré les graines, on a les oignons de Lézignan, on les a pratiquement finis. Et on arrive presque au temps de ressemer pour l'année prochaine. Dans la tradition des vieux, l'oignon de Lézignan, ça se sème la première lune vieille du mois d'octobre. Je crois que cette année, ça arrive vers les 10 octobre. Donc, vers les 10-15 octobre, on peut déjà commencer à semer les oignons de Lézignan. Si vous avez besoin des graines, les collectives à disposition, voilà. Des graines de Lézignan authentiques, parce que c'est une graine qu'on fait maintenant depuis 15 ans et on fait vachement attention, voilà, à l'hybridation. Nous, on fait que cela, pas d'autres oignons en graines, bien qu'on en fasse d'autres de variétés. Et il faut compter au moins 2 km de distance pour préserver la variété assez propre, quoi. Voilà, donc les premiers semis d'oignons de Lézignan, mois d'octobre, hein, à partir du 10. Après, on peut aussi semer d'autres variétés d'oignons. Par exemple, on peut semer les oignons rouges en général, les simianes, c'est une sorte de grosse échalote, les tropea, c'est un oignon très précoce rouge, assez renommé en Italie, mais qui se répand aussi par ici. Un oignon de Toulouse aussi, qui est un oignon presque comme les lézignans, c'est doux, c'est pas de la région, mais petit à petit, il y a des maraîchers maintenant qui commencent à les produire. Voilà, à peu près, ça c'est les premiers semis qu'on fait à cette époque-là. Maintenant, il reste plus grand-chose à semer. Hein. Si, il y a aussi la mouchetée de Salasque, la graine que le collectif a. C'est une salade qui se sème maintenant, à peu près avec l'oignon de Lézignan, et qui, plantée dans un mois, tiendra l'hiver, et ça sera une des premières salades qu'on pourra cueillir au printemps. Ça
1: Alors,
0: va très
1: tu
0: vite.
1: peux répéter exactement pour la mouchetée de Salax, le semis au mois d'octobre.
0: Oui, c'est mis maintenant à partir du 10 octobre. Oui.
1: Voilà, et replantation au bout d'un mois, voilà.
0: Oui.
1: Et récolte,
0: La
1: donc.
0: récolte, ben, on la récolte en général les premières chaleurs du mois de mars. Hein. C'est une des premières salades qu'on récolte. Ça tient, s'il ne fait pas très très chaud. Les prévisions sont, avec les lignons et tout ça, ils nous préconisent un hiver très très très chaud. Et là, il y a une contre-indication. L'oignon, cette année, n'a pas de peau. Alors, les anciens disaient que quand l'oignon n'avait pas de peau, il faisait un hiver très doux. C'est à vérifier. L'année prochaine, à cette époque-là, on vérifiera si il a fait froid ou si l'oignon avait raison ou c'est les lignons qui avaient raison.
1: Donc, je
0: C'est
1: demande donc
0: intéressant.
1: à tous les auditeurs et auditrices de bien noter cette remarque. Les oignons qui n'ont pas de peau indiquent forcément un hiver doux. C'est
0: Oui,
1: ça.
0: voilà.
1: Et donc, Mariano a trouvé que les oignons n'avaient pas de peau, donc l'hiver est doux. Mais
0: Mais les prévisions
1: météo.
0: parlent d'un hiver très très froid à cause de l'oignon. C'est des choses qu'on pourra vérifier empiriquement pendant l'année.
1: Oui, quand

0: Là, c'était...
1: comme on garde les podcasts, tous les auditeurs pourront vérifier au mois de juin, au mois de mars, avril, exactement.
0: Si, tout a cramé aussi. il y a d'autres choses à semer encore ces mois-ci. On commence à semer les fèves à partir du 15 en général, ou vaut mieux attendre un petit peu la fin du mois d'octobre, mais vaut mieux les semer à l'automne les fèves, vu les canicules qui arrivent. Cette année, on en a eu une déjà au mois de mai, donc vaut mieux semer plus tôt et la fève produira encore plus tôt, vers fin mars, début avril, on risque d'avoir des fèves. Pas trop tôt, parce qu'autrement, si c'est trop tôt, ça gèle. Si El Niño a raison, eh bien, ils seront cramés. Si la traduction de l'oignon l'emporte, ben, peut-être vous pourrez ramasser des fèves encore plus tôt. Donc, après, il y a aussi des petits pois. Les petits pois qu'on peut semer à cette époque-là. Les petits pois, il y a deux variétés. Il y a une graine ronde et l'autre graine ridée. À cette époque-là, on sème surtout ceux qui sont à grains ronds, comme le petit provençal, qui est très précoce. Et ça supporte mieux le froid, quoi. Et c'est légèrement plus précoce.
1: Donc, pour les petits pois, à peau ridée, rond, et la variété est le petit provençal.
0: Il y en a d'autres, mais bon...
1: Celui-là, on le trouve facilement.
0: Oui. Et autrement, au mois de janvier et février, on sème, surtout au mois de janvier, on sème c'est à grains ridés. Il y a Maestro, il y en a plusieurs des variétés qui sont dans les commerces, quoi. Voilà. Donc, c'est aussi le moment de mettre en place, pour ceux qui sont pressés, de l'ail, les bulbes d'oignons blancs, qui seront ramassés les premières chaleurs de printemps. Aussi.
1: Quand tu parles de bulbes, c'est les petits bulbes.
0: Oui, des petits oignons qu'on met.
1: Oui.
0: Ou autrement, les gens qui sont été en avance et qui ont fait les semis, par exemple, d'oignons blancs directs, comme par exemple les petits ronds de Paris, les plants, ils sont presque prêts, on peut déjà les mettre en terre. L'oignon n'en craint pas trop le froid, donc on peut les mettre en terre. En général, c'est plus pratique de mettre des petits bulbes qu'on trouve dans les commerces ou qu'on peut faire soi-même. Une autre fois, je dirais comment on peut faire procéder pour les produire. L'ail et les oignons, les échalotes sont aussi à planter maintenant. Et aussi, si vous voulez manger des fraises au printemps, c'est le moment, septembre, mi-octobre, c'est le moment de mettre en place les fraisiers.
1: C'est-à-dire, on met en place des plants de fraisiers.
0: Des plants de fraisiers, oui.
1: Mais est-ce qu'on peut les produire soi-même, ces plants de fraisiers?
0: Ah ben, si vous avez une plantation de fleuves, des fraises, en général, les fraises, et au mois de septembre, ils font des petits, ce qu'on appelle les stolons. C'est des petits plants qui se développent à partir du plant mère. Et en les prenant, vous pouvez les planter et remplacer vos vieux pied de fraises. Normalement, un pied de fraises, ça dure 3 ans, quoi. La troisième année, ça devient moins productif. Donc, aussi, les fraises sont à planter. Et après, il y a les travaux. Vite fait, les travaux importants, pensez à rentrer vos courges à la fin du mois d'octobre, avant les premiers gelées. En général, ici, vers le fin octobre, 25 octobre, par là, il y a la première gelée. Cette année, on ne sait pas. Le climat, il devient vraiment très, très surprenant quelquefois. Donc, vaut mieux, si vos courges sont bien mûres, ils commencent à être bien, vous les avez parce qu'ils deviennent un peu marrons, tout ça, et les petits marrons aussi. Enfin, les courges, rentrez-les avant le froid, gardez-les bien au chaud, pas dans un endroit humide et frais. Et après, vous pouvez aussi, si vous avez par exemple des cocos, des haricots secs, il faut bien les rentrer aussi. Et je vous conseille aussi de ramasser tous vos tomates, si vous en avez encore, vertes. On peut le mettre dans une cagette avec un petit peu de paille ou du papier, même papier journal, et les rentrer dans votre cave et tout ça. Ils vont mûrir petit à petit. Vous aurez quelquefois des tomates presque. Nous, on en mange quelquefois même à Noël, quoi. Bon, c'est prolonger un peu la beauté de l'été, la tomate.
1: Bon, on va peut-être bientôt terminer.
0: Pour conclure, oui, bien sûr, c'est le moment de nettoyer les jardins. Et n'oubliez pas de semer, de couvrir le sol pendant l'hiver. Un engrais vert ou même des vieilles herbes, des feuilles, ça permet vraiment à la terre de se reposer tranquillement, de pas trop souffrir du froid et en même temps à toute la flore qui est dans les sols de continuer à travailler, les vers de terre et toutes ces choses-là. Voilà.
1: Mais ça aussi permet aux parasites et aux ravageurs de se développer, comme la courtilière.
0: Tiens, cette année, c'est bizarre, hein, mais nous, on a un gros souci avec les courtilières. C'est une petite insecte qui ravage les légumes, qui coupe tout. Ouais. Et cette année, il n'y en a pas eu.
1: Bon.
0: Voilà. Nous, on a été surpris de ne pas les voir. Ben, c'est-à-dire qu'au printemps dernier, il y a eu presque un nuage de faucons qui étaient sur les jardins. Et je pense qu'ils ont fait du ménage, quoi.
1: OK.
0: Voilà, comme quoi, même dans l'agriculture, les insectes, les oiseaux, ben, tout travaille ensemble. Et c'est important aussi, quelquefois, de penser aux insectes et aux oiseaux.
1: Bon, je vais remercier, donc je m'excuse de couper un peu rapidement. Ici se termine cette 21e émission de l'Agenda du jardinier avec Mariano des Semeurs du Lonnais-Walarzac, promoteur des semences paysannes et de l'agriculture biologique que vous pouvez retrouver sur le marché avec ses enfants Kalima et Ismaël à l'Odève et à Clermont-l'Hérault. Et nous remercions toute l'équipe de Radio Pays d'Hérault et RPH Sud, Samuel et Axel, toujours là. Et nous remercions aussi, bien évidemment, tous nos auditeurs et nos auditrices de nous écouter sur ce sujet du jardinage, préoccupation largement partagée dans la vallée de l'Hérault. Merci à tous.
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Ça va être naturel, tranquille, décontracté, comme une illustration en fait de vous, un peu sublimée, on peut dire, c'est ça. Et puis vous découvrez l'endroit, vous dites qu'est-ce que c'est que cet endroit-là, que je ne connais point. Alors comme ça, tel que vous êtes, vous regardez en l'air, mettons, juste avec vos yeux, comme ça, comme si vous aviez vu quelque chose, ouais, très bien, parfait, ça c'est très très beau, et vous nous regardez. Voilà, très bien, puis alors là, comme vous voyez, comme d'hab, c'est formidable.

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0: j'apprends, Franky, espèce de malhonnête. 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
1: Bonjour, Henri de Ruyvert au micro et bienvenue sur Quand le jazz est, quand le jazz est là. Et le jazz sera là pendant une heure sur Radio Pays d'Hérault et RPH Sud avec une émission consacrée à une figure légendaire du jazz. Je veux parler de John Coltrane dont on fête à cette année 2026 le centenaire de sa naissance. Après avoir évoqué dans des émissions précédentes son ascension vers la gloire lorsqu'il évoluait au sein du Paul Chambers Quartet et aux côtés de Thelonious Monk, nous l'avons ensuite suivi au sein du quintet et du sextet de Miles Davis, et ce entre 1956 et 1959. Aujourd'hui, c'est le John Coltrane du début des années 60 qui nous intéresse, cette époque où il devient le leader de son propre quartet, une période où il va marquer à tout jamais de son empreinte l'histoire du jazz moderne. Écoutons-le sans plus tarder sur deux extraits d'un de ses morceaux fétiches, je veux parler de My Favorite Things. C'est parti.

Nous venons d'écouter deux extraits de My Favorite Things, un standard signé Richard Rodgers et Oscar Hammerstein, et revisité par John Coltrane ici au saxophone soprano, et accompagné par son nouveau quartet le 21 octobre 1960 à New York. Un an après avoir quitté Miles Davis et son sextet magique, avec en point d'orgue la sortie du magnifique album Kind of Blue, John Coltrane veut explorer d'autres pistes musicales. Il se met en quête de trouver des partenaires capables de le suivre dans ses chevauchées infernales, conjuguant puissance et harmonie. Et au piano, c'est un de ses compères de Philadelphie qui fera l'affaire. Il s'agit de McCoy Tyner, qui possède un toucher vigoureux, un sens de l'attaque, un côté percussif qui plaît bien à John Coltrane. Et en plus, ça tombe bien, McCoy Tyner vient de quitter le groupe d'Art Farmer et de Benny Golson, et il est donc libre de suivre Coltrane. À la batterie, Coltrane exige que le nouveau candidat ne se contentera pas de battre uniquement la mesure, mais il faudra qu'il ait assez d'énergie pour amener Coltrane au-delà de ses limites. Et ce candidat, c'est Elvin Jones. Coltrane l'avait remarqué en 1958 à Philadelphie, lorsque Elvin Jones avait remplacé Jimmy Cobb lors d'une tournée du sextet de Miles Davis. Et en septembre 1960, John Coltrane reprend à l'essai Elvin Jones, et c'est le contrebassiste de ce nouveau quartet, Steve Davis, qui nous raconte la suite, je cite... Elvin Jones frappait si fort qu'on pouvait l'entendre de l'extérieur du club, dans tout le quartier. À partir de là, Coltrane et Elvin sont devenus inséparables. Fin de citation. Désormais, ce nouveau quartet, cette nouvelle force de frappe, est en route vers la gloire. Il y a donc l'album My Favorite Things, dont nous venons d'entendre deux extraits, et qui va défrayer la chronique avec ce saxophone soprano que John Coltrane va finir par bien apprivoiser. S'ensuit toujours en octobre 1960 un disque consacré au blues, intitulé fort justement Coltrane Plays the Blues, dont on écoute un premier morceau, Mr. Sims.

C'était Mr. Sims devait par John Coltrane au saxophone soprano et accompagné par McCoy Tyner au piano, Steve Davis à la contrebasse et Elvin Jones à la batterie. Morceau enregistré le 24 octobre 1960 à New York. Et toujours sur ce même album figure également le titre suivant, Mr. Night, que l'on écoute.

Nous venons d'écouter Mr. Knight, morceau extrait de l'album Coltrane Plays the Blues, enregistré le 24 octobre 1960 par John Coltrane au saxophone ténor, McCoy Tyner au piano, Steve Davis à la contrebasse et Elvin Jones à la batterie. Toujours en ce jour béni du 24 octobre 1960, le quartet de John Coltrane enchaîne les enregistrements. Le disque Coltrane Sound est en route. Entre compositions personnelles et reprises de standards, Coltrane est déchaîné et toujours aussi expressif. Écoutons-le sur le titre qui ouvre cet album. Il s'agit du standard The Night at the Thousand Eyes que l'on écoute.

Nous venons d'écouter The Night at a Thousand Highs de Buddy Bernier et Jerry Brenin, et interprété ici par John Coltrane au saxophone ténor, avec Mike Oettinger au piano, Steve Davis à la contrebasse et Elvin Jones à la batterie, morceau enregistré le 24 octobre 1960 à New York. Et puisque nous sommes à New York, laissons-nous guider par John Coltrane et son quartet à Central Park West. Et c'est aussi le titre d'une magnifique ballade que l'on écoute à présent.

C'était Central Park West, de et par John Coltrane au saxophone soprano, morceau extrait de l'album Coltrane's Sound. Et dans cet album, nous l'avions dit précédemment, John Coltrane ne renie pas les bons vieux standards, témoin ce body and soul qu'il revisite à sa façon et que l'on écoute.

Nous venons d'écouter Body and Soul, un standard signé Johnny Green, Robert Soar, Edward Heyman et Frank Hayton, et revisité par John Coltrane au saxophone ténor, lui-même accompagné par McCoy Tyner au piano, Steve Davis à la contrebasse et Elvin Jones à la batterie, morceau extrait de l'album Coltrane's Sound, enregistré le 24 octobre 1960 à New York. Vous écoutez Quand le jazz est là sur Radio Pays d'Hérault et RPH Sud, et notre émission du jour est consacrée au centenaire de la naissance du fameux saxophoniste John Coltrane, et que nous suivons aujourd'hui au sein du nouveau quartet qu'il a créé en 1960. En 1961, John Coltrane quitte la compagnie Atlantic des frères Ertegun et fait son entrée sous le tout nouveau label Impulse, fondé par Creed Taylor. Le label Impulse, dont le studio d'enregistrement est dirigé par un certain Rudy Van Gelder, qui s'imposera comme un des meilleurs ingénieurs du son des États-Unis et qui accompagnera toute sa carrière durant les plus grands musiciens de la planète jazz. Et parmi les disques enregistrés sous le label Impulse figure l'album intitulé Ballads, et comme son nom l'indique, John Coltrane revisite les plus belles ballades du jazz comme What's New que l'on écoute.

Nous venons d'écouter What's New, une ballade signée Bob Haggart et Johnny Burke, et enregistrée le 18 septembre 1962 par John Coltrane au saxophone ténor, McCoy Tyner au piano, Elvin Jones à la batterie et Jimmy Garrison à la contrebasse qui remplace Steve Davis. Ce nouveau quartet que l'on écoute à présent sur deux morceaux, le premier After the Rain, suivi de Up Against the Wall. C'est parti.

Nous voulons d'écouter Up Against the Wall, précédé de After the Rain, deux compositions de John Coltrane, ici au saxophone ténor et accompagné par McCoy Tyner au piano, Jimmy Garrison à la contrebasse et Elvin Jones à la batterie. Nous sommes en 1963 et sur le morceau Up Against the Wall, nous avons là une amorce de ce que sera le John Coltrane des années suivantes, celles qui le conduiront vers le free jazz avec quelques albums qui feront date, comme Love Supreme, Méditation et Ascension, où sur ces deux derniers albums, John Coltrane invitera ses collègues saxo que sont Archie Shepp et Pharoah Sanders. La critique sera partagée face à cette musique d'avant-garde. D'aucuns trouveront que le sax de Coltrane a des relents démoniaques et d'autres s'enflammeront devant cet éclatement des formes orchestrales, cette nouvelle indépendance par rapport à l'harmonie traditionnelle et le recours à une forme d'improvisation collective. Mais sans être vieux jeu, revenons à nos classiques. Et pour finir cet hommage à John Coltrane, retrouvons-le en septembre 1962 dans les studios d'Impulse avec le producteur Bob Thiel, l'ingénieur du son Rudy Van Gelder et surtout un grand monsieur du jazz au piano, Duke Ellington, en personne. John Coltrane va reprendre quelques compositions du Duke, dont une des plus connues et qui ouvre l'album. Je veux parler de « In a Sentimental Mood » que l'on écoute.

0: Nous venons d'écouter In a Sentimental Mood de et par Duke Ellington au piano et accompagné par John Coltrane au saxophone ténor, Aaron Bell à la contrebasse et Alvin Jones à la batterie. Morceau extrait de l'album Duke Ellington et John Coltrane, enregistré le 28 septembre 1962 au Van Gelder Studio à Inglewood Cliffs dans le New Jersey, non loin de New York. Quel beau passage de témoin entre un des pères du jazz et un de ses dignes héritiers. Pour l'anecdote, In a Sentimental Mood, que nous venons d'entendre, fut enregistré en une seule prise. Le producteur Bob Teal demande alors à John Coltrane « Veux-tu la refaire ?» et Duke Ellington de l'interrompre en disant ceci « Pourquoi une autre prise? Celle-là est irréprochable. » Et John Coltrane de lui répondre « Ok Duke, tu as raison. » 5 ans après cet enregistrement historique, John Coltrane quittera la planète jazz pour toujours. Le matin du 16 juillet 1967, John Coltrane est transporté à l'hôpital Huntington de New York, où il décédera d'un cancer du foie, il allait sur ses 41 ans. Sa disparition sera un choc immense pour toute la communauté du jazz, et un critique résumera ceci en ces termes, je cite, « Le culte que lui vouent encore de nos jours bon nombre de musiciens aurait surpris John Coltrane, lui qui fut souvent décrié de son vivant, parfois incompris, et qui fut pourtant l'un des plus sincères de son temps. Un musicien habité, devenu gourou malgré lui. » Fin de citation. Notre émission « Quand le jazz est, quand le jazz est là » s'achève et cette heure de jazz a été consacrée au centenaire de la naissance du fameux saxophoniste John Coltrane. Et dans ce troisième et dernier volet, nous l'avons vu évoluer au sein de son nouveau quartet au début des années 60, sans oublier l'album qu'il enregistra en 1962 aux côtés de l'illustre Duke Ellington. Cette émission sera rediffusée le samedi à 11h et vous pouvez également la retrouver en podcast sur la page « Quand le jazz est, quand le jazz est là » sur le site de Radio Pays d'Hérault et RPH Sud. Merci Solène à la technique et la semaine prochaine, place à l'émission Jazzophile, présentée par Patrick Dumont, et vous retrouverez Quand le jazz est, quand le jazz est là, dans 15 jours. En attendant, vive le jazz sur Radio Pays d'Hérault et RPH Sud.
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3: Bonsoir à tous et bienvenue dans Débat d'avenir. Ce soir, nous recevons Valérie Ricard-Doustinte, porte-parole de la délégation des travailleurs consentants, la DTC, ainsi que Dimitri Azedef, haut-commissaire chargé de l'énergie et du développement photovoltaïque qui représente pour sa part le parti majoritaire unifié. Face à eux, Alban Cassis, responsable de la section consensus et médiation au sein du STPC, le syndicat des travailleurs pas contents. Messieurs, pour vous, l'avenir, c'est quoi ?

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0: Il est 2h à Maastricht et 20h à La Havane.
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